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1: Il est 6h.
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3: Bonjour à tous. Une large partie du territoire connaît une nouvelle vague de chaleur, ce qui relève le niveau de danger de feux de forêt avec le retour d'un temps sec et très chaud. 23 départements sont placés en vigilance orange canicule aujourd'hui. De nouveaux feux distincts se sont déclenchés hier à Fontainebleau, 2 semaines après le feu qui a touché le lieu. Un seul feu était toujours en cours hier, mais ne rendez pas pessimiste les autorités sur place. Si le feu de Gironde est toujours stabilisé, 14 reprises de feu ont toutefois été relevées selon la préfecture. Les incendies dans les Landes et dans le Var sont tous deux fixés, mais un nouveau feu s'est déclenché dans le Var hier après-midi à Brignoles. Et puis dans un point de situation hier soir, la préfecture de la Côte d'Or indiquait que le feu à Couchet a désormais parcouru 125 hectares. Le précédent bilan s'élevait à 50 hectares. Par ailleurs, aucun blessé n'est à déplorer, aucune habitation n'a été touchée jusqu'à présent. Un plafond quadruplé, les travailleurs indépendants directement touchés par l'incendie de leurs locaux professionnels et ou de leur logement en juillet en Nouvelle-Aquitaine pourront bénéficier d'une aide d'urgence de leur organisme de sécurité sociale allant jusqu'à 8000 euros. Annonce faite ce mercredi par les ministères des PME et du Travail. Les TGV ne circuleront pas dans le sud de Bordeaux jusqu'à dimanche, indication faite par la SNCF ce mercredi, sauf ceux en direction de Toulouse. Les TER dans le triangle entre Arcachon, Bordeaux et Morsinx restent également supprimés. SNCF Voyageurs proposera des places supplémentaires entre vendredi et dimanche, week-end de chasse et croisée via 2 allers-retours supplémentaires chaque jour sur l'axe Paris-Tarbes qui passe par Toulouse pour contourner la zone des incendies. Et puis en football, ciao Neymar, le meilleur buteur de l'histoire du Brésil. Neymar da Silva Santos Junior s'est de nouveau exprimé concernant son avenir sous le maillot brésilien. S'il avait déjà laissé entendre que son aventure internationale touchait à sa fin, il a confirmé qu'il n'avait plus envie de continuer l'aventure avec la sélection brésilienne. C'est la fin de cette édition, merci de l'avoir suivi.
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4: Depuis janvier, un phénomène inattendu agite le marché immobilier parisien, le retour en force des Américains, comme nos amis de Capital.fr le détaillent très justement. Et ce n'est pas un simple hasard du calendrier, un regain d'intérêt qui va de pair avec l'arrivée de Donald Trump au pouvoir et le climat d'incertitude qu'il a instauré, tant sur le plan économique que géopolitique. Chez Barnes, le réseau d'agences immobilières haut de gamme interrogé par Capital, on observe une tendance claire, les Américains veulent s'installer à Paris. Certains cherchent un pied-à-terre pour y vivre 6 mois par an, d'autres envisagent carrément l'expatriation. Pourquoi Paris ? Parce que, comme le dit Richard Zipin, directeur général de Barnes, il est difficile d'imaginer que la valeur de l'immobilier parisien puisse s'effondrer. En somme, Paris rassure. Et les quartiers prisés ne surprendront personne. Le 6e avec Saint-Germain-des-Prés, ses immeubles anciens et son charme intemporel reste une valeur sûre. Le Marais dans le 4e séduit toujours avec ses îles et la cathédrale Notre-Dame. Mais attention, à 18 000 euros le mètre carré, les surfaces sont souvent petites. Là, les Américains cherchent une émotion et pas forcément de la fonctionnalité. Dans le 7e, c'est une autre histoire. Les familles américaines y affluent, attirées par des écoles réputées du quartier. Mais à plus de 20 000 euros le mètre carré, tout le monde ne peut pas suivre. Résultat, cap sur le 18e et notamment la butte Montmartre, où le haut de gamme reste plus accessible, autour de 16 500 euros le mètre carré, malgré une hausse de 35% depuis janvier. Alors Paris refuse ou passion, une chose est sûre, dans un monde incertain, la ville lumière continue de faire rêver, surtout de l'autre côté de l'Amérique.
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1: Il est 7h. 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
2: Bonjour à tous. Une large partie du territoire connaît une nouvelle vague de chaleur, ce qui relève le niveau de danger de feux de forêt avec le retour d'un temps sec et très chaud. 23 départements sont placés en vigilance orange canicule aujourd'hui. De nouveaux feux distincts se sont déclenchés hier à Fontainebleau, deux semaines après le feu qui a touché le lieu. Un seul feu était toujours en cours hier, mais ne rendez pas pessimiste les autorités sur place. Si le feu de Gironde est toujours stabilisé, 14 reprises de feu ont toutefois été relevées selon la préfecture. Les incendies dans les Landes et dans le Var sont tous deux fixés, mais un nouveau feu s'est déclenché dans le Var hier après-midi à Brignoles. Et puis dans un point de situation, hier soir, la préfecture de la Côte d'Or indiquait que le feu à coucher a désormais parcouru 125 hectares. Le précédent bilan s'élevait à 50 hectares. Par ailleurs, aucun blessé n'est à déplorer, aucune habitation n'a été touchée jusqu'à présent. Un plafond quadruplé, les travailleurs indépendants directement touchés par l'incendie de leurs locaux professionnels et ou de leur logement en juillet en Nouvelle-Aquitaine pourront bénéficier d'une aide d'urgence de leur organisme de sécurité sociale allant jusqu'à 8000 euros. Annonce faite ce mercredi par les ministères des PME et du Travail. Les TGV ne circuleront pas dans le sud de Bordeaux jusqu'à dimanche, indication faite par la SNCF ce mercredi, sauf ceux en direction de Toulouse. Les TER dans le triangle entre Arcachon, Bordeaux et Morsingues restent également supprimés. SNCF Voyageurs proposera des places supplémentaires entre vendredi et dimanche, week-end de chasse et croisée via deux allers-retours supplémentaires chaque jour sur l'axe Paris-Tarbes qui passe par Toulouse pour contourner la zone des incendies. Et puis en football, ciao Neymar, le meilleur buteur de l'histoire du Brésil. Neymar da Silva Santos Junior s'est de nouveau exprimé concernant son avenir sous le maillot brésilien. S'il avait déjà laissé entendre que son aventure internationale touchait à sa fin, il a confirmé qu'il n'avait plus envie de continuer l'aventure avec la sélection brésilienne. C'est la fin de cette édition, merci de l'avoir suivi.

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1: Il est 8h.
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3: Bonjour à tous. Une large partie du territoire connaît une nouvelle vague de chaleur, ce qui relève le niveau de danger de feux de forêt avec le retour d'un temps sec et très chaud. 23 départements sont placés en vigilance orange canicule aujourd'hui. De nouveaux feux distincts se sont déclenchés hier à Fontainebleau, 2 semaines après le feu qui a touché le lieu. Un seul feu était toujours en cours hier, mais ne rendait pas pessimiste les autorités sur place. Si le feu de Gironde est toujours stabilisé, 14 reprises de feu ont toutefois été relevées selon la préfecture. Les incendies dans les Landes et dans le Var sont tous deux fixés, mais un nouveau feu s'est déclenché dans le Var hier après-midi à Brignoles. Et puis dans un point de situation, hier soir, la préfecture de la Côte d'Or indiquait que le feu à Couchet a désormais parcouru 125 hectares. Le précédent bilan s'élevait à 50 hectares. Par ailleurs, aucun blessé n'est à déplorer, aucune habitation n'a été touchée jusqu'à présent. Un plafond quadruplé, les travailleurs indépendants directement touchés par l'incendie de leurs locaux professionnels et ou de leur logement en juillet en Nouvelle-Aquitaine pourront bénéficier d'une aide d'urgence de leur organisme de sécurité sociale allant jusqu'à 8000 euros. Annonce faite ce mercredi par les ministères des PME et du Travail. Les TGV ne circuleront pas dans le sud de Bordeaux jusqu'à dimanche, indication faite par la SNCF ce mercredi, sauf ceux en direction de Toulouse. Les TER dans le triangle entre Arcachon, Bordeaux et Morsingues restent également supprimés. SNCF Voyageurs proposera des places supplémentaires entre vendredi et dimanche, week-end de chasse et croisée via 2 allers-retours supplémentaires chaque jour sur l'axe Paris-Tarbes qui passe par Toulouse pour contourner la zone des incendies. Et puis en football, ciao Neymar, le meilleur buteur de l'histoire du Brésil. Neymar da Silva Santos Junior s'est de nouveau exprimé concernant son avenir sous le maillot brésilien. S'il avait déjà laissé entendre que son aventure internationale touchait à sa fin, il a confirmé qu'il n'avait plus envie de continuer l'aventure avec la sélection brésilienne. C'est la fin de cette édition, merci de l'avoir suivi.
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2: Nicolas Leroy, bonjour, vous êtes le nouveau président de l'UNEP, l'Union nationale des entreprises du paysage. Alors un petit mot peut-être pour nous expliquer le secteur. Le secteur du paysage, c'est quoi? C'est combien d'entreprises, c'est combien d'actifs et en termes de chiffre d'affaires, qu'est-ce que ça représente?
5: Bonjour à tous. Le secteur du paysage aujourd'hui, c'est 34 000 entreprises regroupées de toutes les tailles, dans tous les territoires, y compris les Drôme. Ça regroupe 140 000 actifs, dont un petit peu plus de 110 000 salariés. Et c'est au dernier pointage, à fin 2024, c'est un petit peu plus de 8,5 milliards d'euros de chiffre d'affaires consolidé pour l'ensemble des entreprises du paysage.
2: Et je crois que c'est un secteur qui a le vent en poupe. En termes de chiffre d'affaires, on est à combien sur 10 ans d'augmentation?
5: Alors aujourd'hui, on vient de consolider un parcours de croissance de quasiment 60% sur 10 ans et encore 10% sur les 2 dernières années chiffrées 2023-2024.
2: Alors les entreprises, ces 34 000 entreprises, il y a toutes formes d'entreprises, hein, il y a des petites, il y a des plus grosses. Est-ce que vous pouvez nous expliquer quelles sont ces entreprises et la part qu'elles représentent?
5: Alors effectivement, on couvre un spectre très large, à la fois d'activité et à la fois de typologie d'entreprise. On dit le paysage, mais ce sont différents métiers qui vont de l'élagage aux travaux d'aménagement de jardin, pour le public ou pour les particuliers. Le chiffre d'affaires auprès des particuliers aujourd'hui pèse 50% du chiffre d'affaires de la branche, en travaux comme en entretien, et la part de travaux pèse également 50% à peu près du secteur. 25% de commandes publiques, 25% de promotion immobilière et industrielle. Et les entreprises sont très dispersées dans l'ensemble des territoires. On a à peu près 60 à 65% des entreprises qui restent des structures unipersonnelles, et ensuite des entreprises qui oscillent entre 5 et 25 salariés. Et on a un petit, à peu près 1% des entreprises qui sont des structures d'envergure nationale, qui représentent à peu près 180 entreprises de taille au moins régionale et voire plutôt nationale aujourd'hui.
2: Alors, vous me disiez qu'il y avait 4200 adhérents à l'UNEP. Oui. C'est entreprises adhérentes, hein, on est d'accord?
5: Oui, oui, ce sont bien des entreprises adhérentes. On est une organisation professionnelle représentative. Et donc, tous nos adhérents sont des entreprises et des dirigeants d'entreprises représentés.
2: D'accord. Donc c'est un septième des entreprises. Justement, en termes d'adhérents, ça a pas mal augmenté hein, ces dernières années.
5: Oui, oui, l'UNEP, de la même façon que la branche est en croissance, l'UNEP suit ce mouvement-là et intègre de nouveaux adhérents au fur et à mesure. Alors, bien évidemment, en offrant un spectre de services consolidé et à destination de l'ensemble des tailles d'entreprise et de l'ensemble des typologies d'adhérents de nos métiers.
2: Alors là, c'est vrai qu'il y a les municipales dans un mois. Justement, comment vous vous positionnez là? Parce que bon, le secteur se porte plutôt pas mal, plutôt bien. Comment, c'est quoi les points de vigilance?
5: Alors les points de vigilance, il y en a quand même parce que les élections municipales créent nécessairement un ralentissement de la commande publique. Les incertitudes au niveau national et international, mais notamment au niveau du budget national, créent également un ralentissement de la commande avec une fragilité sur la dynamique de l'immobilier. On a un marché qui se relance toujours pas tout à fait, des investissements industriels qui sont un tout petit peu rendus incertains par les règles fiscales qui s'appliqueront. Et puis, bien évidemment, au travers de tout ça, la consommation des ménages est également impactée. Tout le monde est en attente de savoir quelles seront les règles du jeu. Donc, on a des chiffres, effectivement, qui sont plutôt favorables. Mais pour autant, on a une nécessité de vigilance sur l'évolution de l'activité. Elle devrait se maintenir. Logiquement, puisque aujourd'hui toutes les enquêtes le montrent, c'est une vraie prise de conscience et une vraie attente de l'ensemble de la population auprès des élus en termes de renaturation des villes et en termes d'amélioration de l'espace public et de l'espace privé.
2: Et là, on a vu ces dernières années, il y a une baisse du pouvoir d'achat des Français. Est-ce que ça a un impact sur les entreprises du paysage ou pas ou non?
5: Alors, ça a forcément un impact parce que, comme je le disais, 50% des marchés de nos entreprises, ce sont les particuliers qui en sont les principaux vecteurs. Pour autant, on a aussi une envie, un besoin plus fort et plus vif de nature et de se recentrer sur les valeurs et sur tout ce qui gravite autour du vivant dont on est nécessairement un acteur incontournable. Donc, l'un compense relativement l'autre.
2: Justement, concernant toujours les entreprises, là, vous me disiez qu'il y a eu plus de création d'entreprises que de défaillances en 2025.
5: Oui, à ce jour, on reste sur un solde positif de création d'entreprises. Alors, comme sur les autres sujets, on a une attention particulière à la fragilité et à la défaillance, mais la dynamique économique fait qu'on est encore sur un mode de création d'entreprises important dans l'ensemble des territoires.
2: Et vous accompagnez justement donc ces entreprises sur toutes les problématiques qu'elles peuvent rencontrer. Vous les accompagnez, vous avez mis en place des protocoles.
5: Oui, alors effectivement, c'est presque très particulièrement pour les jeunes créateurs d'entreprises que l'UNEP offre le spectre de services le plus essentiel et le plus important. On va les accompagner sur la structuration de leur modèle de société, sur le juridique, avec l'ensemble des SVP mis à leur disposition, et puis sur une base documentaire qui est extrêmement constituée, sur les conditions générales de vente, sur les modèles de devis, sur la méthodologie de facturation et de recouvrement auprès des clients, sur les règles techniques qui peuvent s'appliquer sur l'ensemble du cadre réglementaire qui peut s'imposer à eux et sur leurs obligations légales. La constitution d'un document unique à l'embauche du premier salarié, par exemple, est toujours un vrai sujet. Là encore, l'UNEP est présent et à l'accompagnement et à l'épaulement des créateurs d'entreprises et des jeunes et des moins jeunes entreprises, mais en tout cas au service des PME pour faciliter la vie du dirigeant. Notre identité et notre ADN, c'est d'être au chevet de nos dirigeants, de nos adhérents. On a besoin d'avoir des dirigeants qui se portent bien pour avoir des entreprises dynamiques et pour pouvoir continuer à porter une action positive au travers de nos compétences et de nos métiers.
2: C'est vrai que c'est un métier de territoire. Vous êtes présent sur tous les territoires. C'est quoi les profils des personnes, des actifs? C'est 140 000 actifs. Il y a des hommes, des femmes.
5: Eh ben justement, ils sont très variés. Ils sont au même titre que nos entreprises et nos territoires. Aujourd'hui, on a un métier qui est porteur de sens. Et depuis le Covid, c'est quelque chose qui est très recherché. Donc, on a eu beaucoup de sollicitations et d'intégration de gens en reconversion professionnelle. Alors, ça tombe bien parce qu'on est un métier qui recrute et on a besoin de renforcer nos équipes. On a aussi une féminisation qui s'accélère et et qui se consolide. Donc là aussi, c'est un signal important pour nous et vecteur de bonne valeur. Et puis aujourd'hui encore, nos entreprises accueillent près de 15 000 jeunes en apprentissage, en alternance sur l'ensemble du territoire, à tous les niveaux, du CAP au diplôme d'ingénieur. Donc il y a une vraie dynamique et une vraie bienveillance de nos entreprises à accompagner et accueillir les jeunes en formation pour les intégrer dans nos effectifs.
2: Vous avez des objectifs de décarbonation du secteur. Alors c'est pas la première chose à laquelle on pense. Donc il y a plusieurs choses qui ont été pointées. Ce qui émet le plus, donc, c'est les transports, hein, c'est ça. L'achat de matières premières. Vous pouvez m'expliquer l'achat de matières premières?
5: Alors en fait, oui, on a forcément un enjeu de décarbonation. En tout cas, nous étant des métiers de sens et proches du vivant et de la nature, se pencher sur le sujet était une responsabilité essentielle. Ce que l'on a fait au travers d'un collectif d'entreprises accompagné par un cabinet, de façon à établir une feuille de route pour l'ensemble des entreprises de paysage, et qui là encore est quelque chose que l'on met à disposition de l'ensemble de nos adhérents. Ce qui ressort de cette étude-là, effectivement, c'est que les deux grands enjeux sont les déplacements, à la fois domicile-travail et de l'ensemble des déplacements professionnels pour se rendre sur les chantiers. Donc, on a une logique de décarbonation de la flotte de véhicules. Et sur les achats de premières, en fait, l'impact, il est important. C'est-à-dire que nous sommes des métiers de travaux, de construction, d'amélioration de l'habitat. Donc, tous les matériaux que l'on intègre dans l'aménagement des jardins, aujourd'hui, ont un impact carbone et ont un impact qui pèse assez vivement. Alors, évidemment... on a une part végétale et une compétence au niveau des sols qui a, elle, un solde positif et un effet plutôt bénéfique de ce point de vue-là. Mais néanmoins, la consommation de matières premières a un impact, alors qui est beaucoup plus modéré et beaucoup plus beaucoup moins important que dans d'autres filières métiers. Mais néanmoins, il mérite une attention et une action de nos entreprises.
2: Et on termine avec une étude, l'étude Asterès, donc qui a été réalisée en 2023, une étude qui est très sympathique à lire. 22 000 vies sauvées, c'est ça, grâce aux îlots végétaux, grâce à la végétalisation en centre-ville.
5: Oui, en fait, on a conduit cette étude-là avec un angle économique, de façon à valoriser, à quantifier en euros les bienfaits des espaces de nature en ville et les stratégies de renaturation de nos villes. Et en fait, ce qu'il ressort de cette étude-là, c'est que c'est une diminution des pathologies de diabète, notamment de diabète de type 2, par l'augmentation de l'activité physique, par la création d'espaces verts, d'espaces piétonniers et de circulation douce. C'est aussi une réduction de l'asthme infantile par l'amélioration de la qualité de l'air, par la captation de la canopée et donc une dépollution de l'air. Et d'une manière générale, sur l'ensemble des tranches d'âge de la population, la participation et l'incitation à l'activité physique créée par les espaces de nature en ville amoindrissent les pathologies graves, notamment avec aujourd'hui un sujet d'attention très particulier de santé mentale chez les jeunes et d'obésité chez les adolescents. Et donc là aussi, un grand nombre d'études, dont celle-ci, démontrent que il y a de vrais enjeux et de vrais impacts de santé publique, avec les deux aspects, c'est à la fois la santé public et à la fois l'intérêt économique et les diminutions de dépenses de santé.
2: Merci beaucoup, Nicolas Leroy, président de l'UNEP.
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1: Bonjour à tous, bienvenue sur Radio Immo. Aujourd'hui, on parle du MIPIM, le marché international des professionnels de l'immobilier. Chaque année à Cannes, c'est le grand rendez-vous où se retrouvent collectivités, investisseurs, promoteurs, aménageurs et grands utilisateurs pour présenter des projets, nouer des partenariats et prendre le pouls du marché immobilier mondial. Alors, le MIPIM revient du 9 au 13 mars 2026 dans un contexte de marché sous tension et de transformation accélérée des villes. Pour en parler, justement, j'ai le plaisir d'accueillir Nicolas Boffy, directeur du MIPIM. Bonjour Nicolas.
2: Bonjour.
1: Alors, première question, dans le contexte actuel, je parle des marchés plus prudents, des contraintes réglementaires, des arbitrages publics. Quelle est la promesse du MIPIM 2026?
2: Eh bien, la promesse du MIPIM 2026, c'est d'abord celle de refléter un monde en grande transformation. Vous l'avez dit en introduction. C'est surtout pour les délégués, c'est le nom qu'on donne à l'ensemble des personnes participant au MIPIM, qu'ils soient exposants, membres de gouvernement, élus ou visiteurs. C'est celle de rester connecté à un marché en transformation, mais en transformation rapide. Et depuis quelques années, on a vu un nouveau marché de nouvelles classes d'actifs émerger, de nouvelles manières aussi de travailler, une profonde transformation de la chaîne de valeur. Vous avez évoqué l'utilisateur final aussi en introduction. On pourra y revenir. Le MIPIM, c'est le grand rendez-vous mondial de l'investissement des porteurs de projets dans un monde en grande transformation.
1: D'accord. Donc, en gros, en général, les participants, si on doit résumer, qu'est-ce qu'ils viennent chercher en priorité? C'est quoi? C'est du pipeline, des partenaires, des signaux macro? Qu'est-ce que c'est?
2: Alors, il y a deux grandes recherches. Vous l'avez dit, du pipeline, donc c'est la partie transactionnelle du MIPIM. Hein, ça, c'est simplement pour les investisseurs entre eux, c'est de trouver des nouveaux projets, c'est signer des deals. Il y aura peut-être des annonces. D'ailleurs, vous savez que chaque année, on a des grands deals qui sont annoncés ou des ventes qui sont annoncées au MIPIM. Donc, on espère pouvoir en avoir. On en a quelques-unes en tête, donc on espère qu'elles vont être annoncées très bientôt. Donc ça, c'est la partie transactionnelle. Et puis, il y a une autre partie qui est, on va dire, elle, plus de réflexion sur le marché, de recherche de clarté, de réponse, je l'ai dit en introduction, dans un monde en grande transformation. Donc là, il y a même encore deux niveaux de réflexion. Il y a une réflexion politique. Vous savez qu'on a beaucoup plus de conférences, peut-être qu'il y a quelques années. D'abord, une grande conférence sur le logement qui s'appelle Housing Matters, le lundi, en introduction de MIPIM avec des membres de gouvernement. On va avoir des ministres de logement de plusieurs pays européens qui vont être présents, la sous-secrétaire générale de l'ONU en charge de l'habitat qui sera également présente. Donc, vous voyez, des réflexions assez profondes de politique publique sur la crise du logement, également sur le partenariat public-privé, sur la relance de l'économie. On va avoir Philippe Aguillon, keynote speaker, qui va introduire le MIPIM le mardi vous le savez, Philippe Aguillon, qui est prix Nobel d'économie et qui va venir nous parler de liens entre croissance et technologie. Et donc là, ça va être aussi l'occasion de parler de l'irruption de la technologie au sein, bien sûr, du monde économique, mais particulièrement dans celui de l'immobilier. Et puis, on aura des grands moments de réflexion aussi avec d'autres acteurs qui seront pas forcément des acteurs élus, mais tous les acteurs publics et privés qui font la ville à travers des séries de conférences. Nous en avons 160 cette année. L'an dernier, 15 000 personnes ont participé à ces conférences. En moyenne, vous faites le calcul, 100 personnes par conférence. Ça fait du MIPIM la plus grande conférence mondiale, le plus grand sommet de réflexion sur la ville et l'immobilier. Donc, vous voyez, il y a finalement deux niveaux de réflexion. Une partie très transactionnelle, business. Et d'ailleurs, on pourra y revenir. On souhaite aussi qu'il y ait encore plus de retours sur investissement pour ceux qui viennent chercher des affaires, faire des affaires au MIPIM, d'une part. Et puis, d'autre part, on souhaite aussi intensifier encore plus le programme de conférences avec, vous l'avez compris, plusieurs niveaux de réflexion et des niveaux de représentation plus divers encore.
1: Alors, vous lancez justement Destination France. Concrètement, qu'est-ce que ça change pour la présence française à Cannes?
2: Alors, on a voulu adresser une situation parfaitement connue. Cette année, c'est une année d'élections locales. Et donc, les élus locaux seront très peu représentés au MIPIM. Donc, l'idée de Destination France, c'est d'abord profiter de ce moment un peu spécial pour donner la parole à tous les acteurs français, publics et privés, qui sont investis dans la transformation urbaine, dans l'immobilier, public et privé d'ailleurs, et leur donner peut-être un petit peu plus la parole qu'à l'accoutumée. Donc, c'est transformer finalement un défi ou un challenge en véritable opportunité pour tous ces acteurs-là de monter un peu plus sur scène, de présenter leurs projets, de partager des retours d'expérience. On aura notamment, dans le cadre de Destination France, le Forum des territoires, où on va pouvoir, on aura une série de présentations de projets et des meilleures pratiques de placemaking, c'est le thématique de cette année, et de partenariat public-privé entre, encore une fois, acteurs publics, acteurs privés. C'est un peu mon credo cette année, vous l'avez compris, mais de partage des meilleures expériences. C'est avec la conférence de presse France des présentations de projets en exclusivité. Et là encore, l'occasion de donner la parole aux aménageurs, aux promoteurs, aux investisseurs français, aux architectes, aux consultants, à tous ceux qui font la ville également et qui sont pas forcément des responsables politiques. Vous voyez, il y a déjà cette première réalité-là. Et la seconde, c'est celle d'un peu mieux organiser la représentation de la France au MIPIM. Parce que finalement, depuis 35 ans, le grand paradoxe, c'est qu'on a accueilli le monde entier à Cannes au MIPIM pour que chaque pays, chaque région, viennent porter la voix de l'attractivité, mais que finalement la France avait une organisation assez fragmentée, peut-être pas suffisamment organisée, et donc Destination France, c'est en réalité un grand parapluie qui va permettre d'unifier toutes les initiatives des acteurs français au MIPIM. Voilà, qu'ils soient architectes français, notamment, vous savez, cette année, on a les 30 ans de l'AFEX, on va avoir une représentation du ministère de la Culture encore plus forte, on va avoir le CNOA, donc j'en profite pour dire que notre soutien aux architectes et puis la manière de leur donner un peu plus de lumière sera au cœur de nos préoccupations cette année. On aura tous les acteurs publics qui évidemment sont présents sous la tente du Grand Paris ou sur certains stands ou à de nombreuses conférences, mais aussi les acteurs privés qui vont venir présenter leurs projets, les porteurs de projets comme les investisseurs. Et donc toutes ces initiatives, on va les labelliser donc sous un dispositif qu'on appelle Destination France, comme le font d'ailleurs les Anglais avec le UK Hub ou font d'autres grands pays européens comme Spain at MIPIM, par exemple, pour n'évoquer que ceci.
1: D'accord. Et alors, justement, vous ouvrez une traque data center. Pourquoi maintenant et pourquoi en faire un sujet central au MIPIM?
2: Alors, parce que les data centers étaient un peu sur toutes les lèvres des 2-3 dernières éditions du MIPIM, sans qu'il y ait véritablement une concrétisation, une zone dédiée, des conférences dédiées. Les acteurs des data centers n'étaient pas vraiment officiellement représentés au MIPIM. Donc moi, j'ai souhaité vraiment donner une place centrale à cette nouvelle classe d'actifs. En réalité, elle a été souvent rangée dans la catégorie alternative ou classe d'actifs de niche. Et depuis maintenant, on peut le dire, depuis 2 ans, le montant des pipelines d'investissement est absolument phénoménal. Et aujourd'hui, les data centers sont devenus des actifs urbains, parce qu'on peut pas vraiment les qualifier d'actifs immobiliers. Souvent, d'ailleurs, chez les investisseurs, ils sont plutôt classés comme des infrastructures, vous le savez certainement. Donc ils ont un peu une situation hybride, mais en réalité, tous les acteurs de la ville les ont identifiés, et c'est un enjeu aujourd'hui d'intégration urbaine, un enjeu de durabilité, et aussi un enjeu de captation de valeur, parce que les montants d'investissement sont très importants. Donc il fallait qu'il y ait un sommet dans le sommet qui puisse réunir toutes ces énergies. Et comme on est au MIPIM et que le MIPIM c'est d'abord un salon mondial et de l'investissement, on a donné à l'ensemble des conférences du Data Center Summit un angle investissement très fort. Voilà. Et ça c'est peut-être aussi pour se différencier d'autres initiatives ou d'autres conférences en France sur les data centers qui portent peut-être plus sur la technologie ou sur l'exploitation des data centers. Nous, on va mettre un gros focus quand même sur la dimension investissement.
1: Et gros focus aussi sur le road to zero. Donc ça reste un pilier avec des thématiques énergie, matériaux bas, carbone, conformité, mobilité durable. Donc ça, c'est vraiment dans l'air du temps. Qu'est-ce qui change en 2026?
2: Ce qui change, c'est que peut-être ce qui était présenté il y a encore quelques années comme des démarches, on va dire, volontaires ou militantes, sont devenues aujourd'hui finalement la durabilité, c'est au cœur de la valeur des actifs et surtout dans un contexte peut-être de marché très changeant, les investisseurs recherchent des investissements de long terme. Et la durabilité ou les investissements ESG, c'est une garantie aujourd'hui pour les investisseurs de durabilité de leurs investissements sur le long terme. C'est plus la cerise sur le gâteau, c'est plus une démarche portée par une direction de la sustainability, par exemple, chez certains investisseurs ou promoteurs. C'est devenu aujourd'hui business as usual. Mais surtout, c'est devenu une forme de protection dans un marché qui est devenu relativement incertain ou très changeant. Donc, c'est aussi ça qu'on veut donner à voir cette année avec Road to Zero. C'est les meilleures pratiques, encore une fois, mais plus simplement d'un point de vue de l'innovation. Aujourd'hui, ça fait vraiment partie, c'est au cœur de, j'ai envie de dire, du marché de l'investissement et au cœur des pratiques des investisseurs.
1: Vous renforcez le programme donc Challengers, 43 jeunes pro-européens, dont 6 français, et point d'orgue, ce sont les MIPIM Awards le 12 mars. Donc vous avez 40 finalistes, dont 5 projets français. Pour vous, ça dit quoi sur le positionnement de la France, justement, puisqu'on parle de l'international, hein, évidemment, mais par rapport à la France dans tout ça, au niveau de la transformation, de la mixité, des usages, de la durabilité?
2: Alors, du coup, il y a deux questions en une. Sur les challengers, c'est juste pour vous répondre. Ça, c'est un programme cher à MIPIM. C'est celui de donner un peu plus de place aux jeunes générations. En fait, ce qui s'est passé après le Covid, et ceux qui viennent régulièrement au MIPIM le savent, il y a eu peut-être un peu plus de sélectivité dans les grandes délégations d'entreprises qu'il y a le MIPIM. Finalement, on a gagné en seniorité. Donc ça peut être vu comme quelque chose de très intéressant, de se dire que finalement c'était uniquement les dirigeants ou la classe dirigeante qu'on pouvait retrouver au MIPIM. En réalité, je pense que c'est très important aussi qu'on puisse avoir les nouvelles générations représentées sur le salon pour porter une voix nouvelle, pour faire état aussi des nouvelles pratiques sociales, parce qu'en fait c'est celles-ci qui sont désormais au cœur de la transformation, notamment du marché. On parlait tout à l'heure en introduction des nouvelles classes d'actifs ou du rôle de l'utilisateur final, et on parle beaucoup aussi du rôle des services, des usages, et ça aussi c'est beaucoup les jeunes générations qui les portent. Et donc on a besoin aussi d'avoir cette représentation-là, donc on a porté de 15 à 16 personnes l'an dernier, je crois, à désormais près d'une cinquantaine de challengers, donc de jeunes, jeunes cadres de l'immobilier ou de la construction ou de l'urbanisme qui vont venir aux conférences, qui vont être présents sur le salon et qui vont porter cette voix. Donc pour nous, ça c'était très important en termes de faire du MIPIM un endroit où on peut aussi challenger les idées reçues et continuer d'évoluer dans un monde qui change à toute vitesse. Ça, c'était la première partie de votre question. Et la seconde sur les awards. Donc ça, vous savez que les MIPIM Awards, c'est certainement une des compétitions les plus connues au monde, une dizaine de catégories.

0: On a fait ce constat d'abord d'un niveau très très relevé de l'ensemble des candidatures. Aujourd'hui, en fait, si on prend tous les critères d'évaluation des projets, tous les critères sont poussés au maximum, hein, en termes de durabilité, en termes de mixité des usages, en termes de recyclage des matériaux, en termes d'intégration sociale et urbaine. Tous les projets sont généralement tous de très haut niveau. Donc la sélection était d'autant plus difficile, je dois avouer. Mais c'est très bien, ça veut dire qu'il y a eu finalement avec les années, on est passé d'années où finalement beaucoup de projets, finalement c'était surtout peut-être simplement l'architecture ou la grandeur des projets ou les montants d'investissement. Ben, vraiment, on est passé sur des critères beaucoup plus fins qui démontrent aussi des changements de génération et d'approche dans le métier. Donc ça, on s'en réjouit aussi. Et vous l'avez dit aussi en introduction, on a 5 projets français, donc des projets dans chaque catégorie. Et donc ça aussi, en tant que Français, même si je suis dirigeant du MIPIM, donc moi je me dois d'être parfaitement neutre de ce point de vue, mais en tant que Français, je me réjouis de voir 5 très beaux projets, d'ailleurs très différents les uns des autres, dont également même un petit projet local porté par une collectivité locale dans le sud-ouest. Donc ça, c'est, vous voyez, il n'y a pas que des grands projets immobiliers gigantesques, il y a aussi des projets de territoire. Donc c'est cette diversité-là qui est très très bien représentée cette année au MIPIM.
1: Alors si on doit retenir, parce qu'il y a énormément de choses, hein, si on doit retenir le MIPIM en une phrase pour 2026, ce serait quoi? C'est difficile, hein, ce que je vous demande.
0: Eh bien, ça serait de dire que ce MIPIM, c'est celui de l'action. Voilà, c'est le celui de l'action parce que ces dernières années, c'était le grand attentisme. On avait un marché qui se restructurait sans cesse. On a eu beaucoup de crises qui se sont succédées. Les investisseurs ont beaucoup attendu. Et en fait, en réalité, aujourd'hui, tous les acteurs ont envie d'aller de l'avant. On a envie que les transactions reprennent. On a envie que les prises à bail reprennent, on a envie que l'innovation reprenne. Et donc, en fait, ce MIPIM 26, ça sera vraiment un MIPIM de l'action, s'il fallait résumer en une phrase.
1: Eh bien, merci beaucoup, Nicolas Beaufy. Le MIPIM 2026, c'est du 9 au 13 mars à Cannes et on retient aussi donc les MIPIM Awards le 12 mars. Merci d'avoir été avec nous sur Radio Immo.
0: Merci à vous.
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1: Il est 9h.
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3: Bonjour à tous. Une centaine de pompiers sont parvenus à fixer la nuit dernière une reprise de feu dans la forêt de Fontainebleau en Seine-et-Marne, touchée quelques jours plus tôt par des incendies historiques. Le sous-préfet de Fontainebleau a précisé un peu après minuit qu'un gros dispositif serait maintenu cette nuit et durant la journée. La surface brûlée par cette reprise de feu a été réévaluée à la baisse, 6 hectares, en concertation avec l'Office national des forêts. C'est ce qu'avait déclaré un petit peu plus tôt le directeur adjoint des pompiers de Seine-et-Marne, Sébastien Avenel. La vague de chaleur s'étend un peu plus. 7 nouveaux départements sont concernés par la vigilance orange à la canicule aujourd'hui, annonce faite par Météo France. Les nouveaux départements concernés se situent dans le sud-est du pays. Le Var, en proie aux incendies ces derniers jours, sera notamment touché par les fortes chaleurs. Les Hautes-Alpes, les Alpes de Haute-Provence, les Alpes-Maritimes, le Vaucluse, la Haute-Corse et la Corse du Sud sont également concernés par le passage en vigilance orange. La SNCF a maintenu jusqu'à dimanche l'annulation des TGV au sud de Bordeaux, en vigueur depuis dimanche dernier en raison des incendies en cours dans le sud-ouest, annonce faite ce mercredi par la SNCF. Tous les TGV vers le sud-ouest au départ de Paris ont leur terminus à Bordeaux, sauf ceux en direction de Toulouse. C'est ce qu'a déclaré SNCF Voyageurs ce mercredi au siège du trafic aujourd'hui, compte tenu de la situation exceptionnelle provoquée par les incendies. Et puis un Français jugé au pénal à Singapour pour avoir léché une paille s'en sort avec une amende de $600 de Singapour alors qu'il encourait une courte peine de prison. Âgé de 19 ans, il a reconnu avoir publié sur les réseaux une vidéo le montrant en train de remettre une paille qu'il avait léchée dans le distributeur d'une machine à jus d'orange. L'étudiant, qui encourait jusqu'à 3 mois de prison, a donc écopé de cette amende de $600 de Singapour, c'est-à-dire 406 € pour atteinte à l'ordre public. Et puis la natation, les championnats d'Europe de natation démarrent demain, ça dure jusqu'au 16 août. L'opportunité parfaite pour vibrer devant les exploits de l'équipe de France qui sera portée par son quadruple champion olympique, Léon Marchand. Très bonne journée à tous.
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4: Chères auditrices, chers auditeurs d'Élémentaire, mon cher Nico, bonjour et bienvenue. J'espère que tout le monde va bien en cette période un petit peu de fraîcheur hivernale. Aujourd'hui, nous sommes sur le courant décembre. On approche bientôt de la période des fêtes. Et si on se proposait de se faire des cadeaux, et de se faire des cadeaux à soi-même, et de se faire des cadeaux en compréhension, puisque à un moment donné, vous savez, sur cette émission, ça fait 8 ans déjà qu'on parle de qualité de l'air, et vous êtes toujours aussi nombreux et nombreuses à nous écouter, et puis à partager, hein. Merci beaucoup de tous vos soutiens. Mais surtout, comme je disais, se faire des cadeaux, ça veut pas forcément dire s'acheter quelque chose, mais peut-être qu'on va... au regard comme ce que l'on peut trouver pour le 31 janvier où on a tous nos bonnes résolutions de l'année à venir, ben là c'est même pas une bonne résolution, c'est se faire un cadeau et se dire je vais m'occuper de moi, je vais m'occuper et prendre conscience encore plus de cette nécessité d'une bonne qualité de l'air autour de moi, de bien respirer. Notre premier des aliments, on le dit jamais assez, c'est pas de l'eau, c'est pas de la nourriture, c'est l'air que l'on respire, c'est ce que nous respirons chaque instant, puisque on a à peu près 12 mouvements respiratoire par minute, on va avoir en gros 17 000 par jour, hein, donc ça commence à faire vraiment beaucoup. Mais surtout, il va falloir que on se dise je m'en occupe vraiment, et on va vite s'apercevoir que des petits gestes simples et des prises en compte vraiment pertinentes vont nous permettre d'être mieux, et d'être mieux dans tous les lieux de vie. Il y a pas on fait pas de distinction, hein. C'est vraiment quelque chose en France qui est un petit peu lourd à entendre, à porter et à voir que continuer à porter, alors que ça devrait pas être le cas. L'être humain, on doit avoir l'être humain au cœur. L'être humain au cœur, ça veut dire quoi? C'est que c'est lui qui va guider dans nos bâtiments, dans nos lieux de vie, dans nos lieux de transport, etc. Comment on doit respirer pour que cet être humain ait un volume d'air suffisant, un taux de renouvellement d'air suffisant, de l'air de bonne qualité. Et la bonne qualité de l'air, bah, c'est quoi? Ça nécessite de le préciser aussi. Mais surtout, on va arrêter de faire des bâtiments en fonction de l'usage du bâtiment, mais de l'usage du bâtiment lui-même pour lui-même, pas pour préserver ce qui se passe pour l'être humain qui est dedans, ou les êtres humains. Et ça, c'est vraiment le plus important, et ça va être le fil de notre émission aujourd'hui. Et cette émission, j'ai le grand plaisir de la faire et d'accueillir Emira Zaghe avec un grand sourire. Bienvenue sur le plateau d'Élémentaire, ma chère Emira.
0: Merci Nicolas, je suis ravie d'être là avec toi aujourd'hui pour échanger à propos de ce sujet fondamental de la qualité de l'air. Parce que comme tu le disais, on n'arrête pas de respirer sauf quand ça y est, c'est la fin. Donc la qualité de l'air, c'est fondamental.
4: C'est fondamental. Alors Emira, dans ta vie, qui es-tu? Que fais-tu? Juste rapidement. Architecte, présidente de l'UNSFA, Union Nationale Syndicat Français des Architectes.
0: De Paris.
4: De Paris bien évidemment. Et ben, d'où est venu tout cela? Et puis cette démarche qui amène à cette réflexion globale vis-à-vis de la qualité de l'air. On a plein de petits points qu'on va voir ensemble. À toi la parole ma chère.
0: Merci Nicolas. Alors moi comme tu le disais, je suis architecte spécialisée en rénovation du cadre bâti. Donc à la base, dans l'ADN de l'agence, on travaille surtout sur le logement social. C'est une volonté dès le départ, une vocation.
4: Ça se rapproche de ton approche humanisme.
0: Tout à fait.
4: D'humanisme, hein, et on voit centré sur la concertation.
0: Tout à fait. Et du coup, de la rénovation de logements sociaux avec un certain professionnalisme et des process propres au logement social, on a décidé d'adresser aussi les rénovations globales en copropriété. Parce que on s'est bien rendu compte qu'il y avait un sujet d'organisation et puis surtout beaucoup de bâtiments à réhabiliter, à rénover avec les bonnes façons de faire.
4: Ben, surtout les bâtiments à réhabiliter, il y en a beaucoup puisqu'on considère à l'heure actuelle que 80% des bâtiments de 2050 sont déjà construits.
0: Tout à fait.
4: Donc il y a un gros travail de bien préserver ces bâtiments et de faire ce qu'il faut à l'intérieur.
0: Tout à fait.
4: Ça passe par quoi pour faire ça? Tu vas nous parler d'une approche holistique, je crois.
0: Alors, tout à fait. Alors,
4: c'est quoi ce mot?
0: Holistique, ça veut dire global, ça veut dire une approche qui n'est pas focus. Je vais te donner un exemple. Souvent, on parle de rénovation énergétique. Nous, à l'agence, on ne dit pas rénovation énergétique parce que rénovation énergétique, ça veut dire qu'on ne se concentre que sur la question, sur la notion d'énergie. Or, aujourd'hui, quand on parle de réhabiliter les copropriétés, on ne parle pas que de la question énergétique. On parle effectivement du confort d'hiver, mais aussi du confort d'été. On parle
4: de la surchauffe d'été à combattre. Passer le confort d'été, c'est on est loin déjà, on est vraiment sur la surchauffe.
0: Tout à fait. Donc cet aspect-là, mais aussi la question de la valorisation patrimoniale, la question des usages, la question de comment on va, alors qu'on n'avait pas du tout signé pour ça au départ, en tout cas on pensait pas avoir signé pour ça au départ quand on a acheté son appart, on nous a pas dit vous achetez un appartement, mais vous avez aussi acheté des tantièmes de parties communes, des tantièmes de façade, et qu'à un moment donné, il va falloir se donner la main et puis travailler ensemble en intelligence collective pour réhabiliter ou en tout cas entretenir le bâtiment. Parce qu'il ne s'agit pas de construire des bâtiments, il faut après dans le temps les entretenir pour que les bâtiments soient pérennes.
4: Entretenir, améliorer et pérenniser.
0: Tout à fait.
4: Sur tout ça.
0: Tout à fait.
4: Donc ça veut dire quelque part que l'architecte que tu es, l'architecte que vous êtes dans ton cabinet et tous ceux qui sont autour de toi, vous n'êtes pas que des architectes vis-à-vis du bâtiment. C'est-à-dire que vous arrivez avec cette approche en se disant, même si vous n'êtes pas des médecins, bon, finalement on a une approche qui est, somme toute, la plus proche possible de ce que va faire le médecin, puisqu'il va, on va amener, et l'acte de cet acte de rénover, on parle de l'acte de construire bien souvent, mais là c'est un acte de rénover et un acte de réhabiliter qui va dire ce que je vais faire va permettre d'améliorer la vie, le bien-être et la santé des personnes qui sont dans ce bâtiment sur de très nombreuses années.
0: Tout à fait. En fait, on parle souvent d'investissement assez important pour chaque habitant d'une copropriété, par exemple, parce que là, du coup, on est plutôt focus sur la copro, parce que dans le logement social, on a des professionnels qui adressent le sujet, qui savent où ils vont, qui ont une notion de maintenance et d'entretien des bâtiments, donc ils savent déjà faire. Finalement, leur demande, elle est déjà bien calibrée, il n'y a pas beaucoup besoin de les aider. En copro, c'est très différent, parce qu'on a affaire à autant de clients que de copropriétaires.
4: Qui ne sont pas toujours d'accord.
0: Qui sont rarement d'accord, pour mettre les choses dans leur contexte, ils sont rarement d'accord et ils n'ont pas la même vision, donc il faut les accompagner, il faut les aider pour aller vers un projet le plus efficient possible, en mettant le curseur au bon endroit entre investissement et résultat. Et donc c'est pas toujours évident, surtout qu'il faut, quand on réhabilite une copropriété, quand on réhabilite le cadre bâti, qui plus est en milieu occupé, beaucoup de compétences, et il faut les bonnes compétences au bon moment. Donc il faut savoir accompagner la copropriété dans tout ce processus qui est assez long. Sachant qu'à côté de ça, il y a aussi ma prime rénov, des aides du gouvernement, des aides des collectivités, etc. Et donc tout ça, c'est très spécifique et tout le monde ne sait pas forcément comment s'y prendre.
4: Une question. Au niveau des aides, on ne revient pas sur le fait que les aides, c'est nécessaire pour les personnes qui n'ont pas la possibilité de ces rénovations et de les aider. Oui. Mais est-ce qu'à un moment donné, ces aides ne contribuent pas à masquer ce qu'on doit bien faire ? À se dire, je fais une réno pour une réno ? Bonne question.
0: Alors, c'est une excellente question. C'est une excellente question parce qu'effectivement, aujourd'hui, on se rend compte que on cherche à cocher les bonnes cases pour aller décrocher le Saint Graal du financement ou de la subvention. Sauf que aujourd'hui, ces subventions et ces financements, ils sont calqués sur un moteur de calcul que l'on appelle 3CL, qui n'est rien d'autre qu'une vue de l'esprit en fait, qui n'est pas du tout représentatif de ce qui se passe réellement dans la vraie vie. Donc malheureusement, on se retrouve avec des projets de rénovation qui peuvent poser beaucoup de problèmes, notamment des problèmes assurantiels, parce qu'on aura coché toutes les cases de ma prime rénov ou toutes les cases des C2E ou des différentes subventions, mais on se sera complètement décorrélé de la vraie vie, des habitants et de comment fonctionne un bâtiment.
4: C'est pas parce qu'on a tout pris et ce qui est le mieux qu'on a fait quelque chose de bien qui fonctionne bien ensemble.
0: C'est ça. C'est-à-dire que tu peux être complètement raccord avec tout ce que demandent les différents organismes de financement et d'aide et passer à côté de ton projet de rénovation. D'accord. Et créer même, pire que ça, créer des problématiques assurantielles et des problématiques de santé publique.
4: La santé publique, et justement. Ouais. Est-ce que et toi, au regard de toutes ces expériences, parce que quand même, c'est un sujet qui vient de loin, depuis longtemps.
0: 20 ans.
4: De 20 ans, voire même un petit peu plus. Je peux te donner quelques dates. Hein. Nos considérations de ce qui va bien pour l'être humain remontent à 1747, hein, quelque part. On reprend toujours les mêmes notions. On a repris les notions du bâtiment en 1982, où il fallait avoir un bâtiment qui n'ait pas d'humidité. Donc, on a pris ce paramètre là, on n'a pas pris en compte après les paramètres physiologiques des besoins de l'être humain pour lui-même et on a été même en 83 diminuer nos taux de renouvellement d'air, enfin ou plutôt les débits d'air, puisqu'il faut, c'est un élément qui mérite d'aller un petit peu plus loin dans la prise en compte, et ce qui fait que ben maintenant on a même des niveaux de renouvellement d'air qui sont largement insuffisants par rapport à ce qu'il y a besoin, et on peut donner un exemple tout simple. Pourquoi dans un logement on va dire que dans une chambre où il y a deux personnes, en prenant justement une règle de 82, il y a 22 mètres cubeurs pour deux personnes. Et pourquoi quand on est dans notre milieu tertiaire ou nos bureaux et autres, on dit il faut 25 par personne. Donc on est déjà, alors qu'on va y passer dans notre logement plus de temps qu'à l'endroit où on travaille, en moyenne. Donc on retrouve ces décalages-là, ça mériterait vraiment qu'ils soient à un moment donné défrichés ou plutôt dépoussiérés et revus. Hein, mais même si on sait que pour les revoir, personne ne va en entendre parler. C'est bien dramatique. Ça va être un problème de santé publique et c'est vraiment embêtant.
0: C'est dramatique et c'est en fait révélateur. C'est un échantillon qui montre bien comment fonctionne notre société aujourd'hui. C'est-à-dire qu'en fait, on décrit des normes, des règles, des ratios, des quotas, des choses qui sont à respecter. Mais toutes ces normes, finalement, encore une fois, elles sont décorrélées d'une réalité de terrain ou d'une faisabilité. C'est-à-dire qu'on oublie de mettre l'être humain, qui est quand même la base, au centre de la réflexion.
4: C'est ce qu'on disait, l'être humain au cœur. Ça va être le fil de l'émission ici. Au niveau du confort d'été, qu'est-ce qu'on peut dire sur ce qu'on... Alors, on a le confort d'été vert, on comprend bien, évidemment, cette sensation de froid que l'on peut avoir chez soi, on va monter le chauffage, ça va coûter très cher, il convient de bien préserver et d'avoir une adaptation complète de nos mouvements d'air à l'intérieur du logement pour les habitants, et en plus, avec les différentiels d'usage. On n'a pas besoin des mêmes niveaux ou d'évacuation des polluants ou d'arrivée d'air neuf quand on est trois dans le logement que le samedi quand on reçoit tout le monde pour faire une une tartiflette ou pour faire une raclette. Et là, on va émettre beaucoup de choses. Qui plus est, si on termine avec une crêpe partie, puisqu'on sait que c'est au niveau des particules fines, c'est une émission énorme. Hein. Stéphane Labranche du GIECO qui travaille là-dessus. Un petit message pour toi. Et justement, on croit qu'on se fait du bien à bien manger, mais finalement, à côté, on se crée quelques contraintes.
0: On se fait du mal à mal respirer.
4: Voilà.
0: Ouais, mais c'est un peu la même problématique par rapport au confort d'été. Donc, au-delà de l'inconfort qu'on peut ressentir et qu'on ressent facilement, qu'on comprend facilement qu'il y ait « j'ai trop chaud », il y a la problématique de ce que je respire. Et lorsqu'effectivement, on a des surchauffes dans le logement, dans l'espace dans lequel on vit, dans lequel on évolue, on sait de manière scientifique que ça libère d'autant plus de particules fines dont tu parlais, qui posent des problématiques de santé publique.
4: Et tout un tas d'autres problèmes, parce que le relargage, ce qu'on appelle, hein, c'est le phénomène de relargage dans le cas de la surchauffe, c'est qu'on va retrouver des seuils qui peuvent monter 15, 20, 30, 40 fois supplémentaires, bien plus élevés, et qui vont impacter. On va se sentir mal à l'intérieur, mais on va pas s'en rendre compte. Et on peut rapprocher, justement, d'où le fait d'assurer ce renouvellement en fonction de l'usage. On se rapproche aussi de ce qu'on va trouver dans le décret BAX quand on est sur le tertiaire. Oui. On va avoir quoi ? On va avoir un monitoring qui est souhaité. Et ce monitoring va dire, je veux pas consommer trop quand il y a personne. Donc on va diminuer. Et puis on va vraiment accélérer quand les personnes sont là. Mais on va aussi pouvoir créer des scénarios qui disent, par apprentissage, on va dire, avant que les personnes arrivent, ça se trouve dans des crèches et des écoles, si le personnel arrive à 8h et les enfants arrivent à 8h, peut-être qu'une heure, une heure et demie avant, on a déjà commencé à renouveler tout cet air. En ce qui concerne toutes ces problématiques, parce que on a notamment, on parle là du confort d'été, confort d'hiver, surchauffe d'été, on a une problématique en copro, je sais que tu tenais à le mettre un petit peu en lumière, nos menuiseries. Il y a un point qu'on retrouve et qui est assez générateur souvent de moisissures et de problématiques de fuite. Dis-nous un petit peu, de quoi s'agit-il ?
0: C'est ce que je t'expliquais tout à l'heure, qu'il faut réussir en copropriété à mettre le curseur au bon endroit entre ce que j'investis et en tout cas ce que dans la tête du copropriétaire ça me rapporte. Et les menuiseries extérieures, en fait, quand tu arrives dans une copropriété, le bâtiment, il a vécu. Tu as des copropriétaires qui ont entretenu leur logement, qui ont remplacé leur menuiserie, qui ont mis du double vitrage, qui sont bien équipés, puis d'autres non. Et quand tu arrives à faire un projet de rénovation globale, en fait, ce que te disent les organismes de subvention et d'aide, c'est qu'il faut atteindre un pourcentage de gain énergétique. Aujourd'hui, c'est ça, hein, le Graal, c'est le 50% de gain énergétique dans mon projet. 50%, je rappelle, calculé toujours avec la méthode 3CL qui reste une vue de l'esprit. Sauf que pour atteindre ce pourcentage, souvent, on passe par d'abord le traitement de l'enveloppe. Je vais isoler mon bâtiment. Je vais lui mettre un manteau thermique. Sauf que ce manteau thermique, il faut qu'il soit continu. Sinon, il génère des problématiques de parois froides, de ponts thermiques et des problématiques de condensation à l'intérieur du logement. Qui dit condensation, dit à un moment donné mauvaise qualité de l'air.
4: Et moisissure.
0: Moisissure.
4: Parce que de la chaleur, de l'humidité.
0: Voilà. Sauf que pour pouvoir isoler ces tableaux, les tableaux des fenêtres notamment, pour avoir la continuité du manteau thermique, à un moment donné.
4: Alors les tableaux des fenêtres, c'est ce qu'on retrouve sur les côtés.
0: Sur les côtés. Hein,
4: de l'extérieur sur les côtés.
0: C'est ça, c'est l'épaisseur en fait de l'épaisseur de ton mur. Il faut l'isoler quand elle est à l'extérieur, sinon tu crées une paroi froide et un pont thermique, et donc problème de condensation, moisissure, etc.
4: C'est ce qu'on retrouve, les moisissures, le long, en périphérie de la fenêtre, bien souvent. Hein.
0: C'est ça, ça devient noir aux périphéries de la fenêtre.
4: Voilà, et cette sensation où on est, si c'est le salon, on est dans le canapé, puis on est assis et on sent le courant d'air qui nous arrive.
0: On sent le froid, voilà. Eh bien, souvent dans les tableaux, on va avoir des choses qui s'appellent des persiennes, ou des volets roulants, des trucs qui servent à faire l'occultation. Hein. Ces persiennes, jusqu'à nouvel ordre, on ne sait pas encore les faire tenir en Wi-Fi. Donc, ça veut dire que si tu dois isoler ton tableau, tu dois remplacer tes persiennes. Parce que sinon, après, elles n'auront plus la bonne taille, il faut les fixer, etc. Et donc, ce remplacement des persiennes a un coût. Et c'est là que tu te dis qu'à un moment donné, tant qu'on est sur une réflexion purement euro, en fait, on n'y arrive pas. Et c'est pour ça qu'il faut réussir à vulgariser cette question du confort d'été et de la qualité de l'air intérieur auprès des usagers, qui sont finalement ceux qui vont voter les travaux, ceux qui vont être la main à la poche pour payer les travaux.
4: Et donc, souvent, on se dit aussi, pour être bien, j'ai ma fenêtre, je fais mon isolation, je change ma fenêtre, je mets un volet roulant derrière, puis on oublie l'entrée d'air quand elle est nécessaire. C'est une vraie cata. Et souvent, on met l'entrée d'air, mais elle est sur la fenêtre et on ferme devant, et l'air ne passe plus non plus.
0: Oui, tout à fait. Mais c'est pour ça que je disais, il faut réussir à vulgariser et à faire prendre conscience à tout un chacun de l'importance de l'air, de la qualité de l'air qu'on respire. Mais effectivement, tu vois qu'il y a quand même une évolution dans le monde de la copropriété, parce qu'il y a encore quelques mois, on nous sollicitait en disant « Bon, Madame l'architecte, merci de nous faire un devis pour une étude de ravalement simple avec option ITE ». Tu vois, c'était ça, hein, les éléments de langage. Alors, heureusement, avec Coach Copro...
4: Être bien, c'est une option.
0: Ah non, mais on n'en parle même pas.
4: C'est ça.
0: De toute façon, on n'en parle même pas, tu vois, d'être bien. Non, c'est juste ce qu'on veut, c'est une option, parce qu'on nous a dit qu'isoler le bâtiment, ça nous permettait de faire des économies de charge, mais tu vois, on est loin de comprendre l'importance de la qualité de l'air qu'on respire. On n'est pas là-dedans. On est dans comment je peux faire des économies.
4: Bah oui, parce que respirer est un réflexe et on s'en rend pas compte.
0: C'est ça. Et donc on se rend pas compte que respirer, en fait, si tu respires mal, tu tombes malade. Et c'est ce qu'on essaye d'expliquer nous systématiquement en assemblée générale, en leur expliquant que respirer, l'air, la qualité de l'air que tu respires va, si tu respires mal ou si tu respires un air de mauvaise qualité, tu vas provoquer des maladies, des pathologies. Mais dans toi, être humain, pas que dans le bâtiment.
4: Alors, pas que dans soi, parce qu'en fait, les pathologies qui sont associées à cette respiration qui est pas suffisante, c'est ce qu'on appelle le syndrome du bâtiment malsain, qui va avec, hein, puisque pas assez de renouvellement, et il est de différents ordres. On va avoir des problématiques digestives.
0: Oui.
4: On va avoir des problématiques respiratoires. On va avoir des problématiques cutanées, notamment et également. Et surtout, on peut le rapprocher dans ses copropriétés. Et c'est pas malvenu que de dire que la France est un pays qui est vieillissant, hein, puisque la pyramide des âges le parle et le dit souvent assez. Mais on a ce désir double qui est antinomique finalement. On veut garder les aînés le plus longtemps chez soi, parce que quelque part c'est bien pour eux qu'ils y restent le plus longtemps possible, on s'y sent toujours mieux, mais à un moment donné, si tout ce renouvellement d'air n'est pas suffisant, il va se passer quoi? Un, on respire mal et pas suffisamment, enfin, ou la qualité de notre air, et on reviendra sur la qualité de l'air juste après, n'est pas suffisant, donc on alimente mal, premier lieu, notre cerveau, nos organes, on alimente mal nos muscles, et quelqu'un qui est déjà dans une capacité, enfin plutôt dans une difficulté à avoir moins d'activité et à être tout le temps chez soi, qui a pris de l'âge et qui sort de moins en moins, bah en fait finalement ça convient à le mettre dans une bouteille, de fermer le couvercle, le bouchon, et puis de dire bah il se passera ce qui se passera, mais on sait que ça va aller très vite d'avoir ces dégradations de notre physiologie humaine et les capacités cognitives à associer, et puis tout le reste. Donc mieux on respire, mieux
0: on
4: va se porter, puis plus longtemps, sans avoir besoin de palliatifs médicamenteux sûrement.
0: Tout à fait. Et d'où la connexion. On parle depuis tout à l'heure de santé publique, et on nous rabâche toutes les minutes que la France a une dette, que le trou de la sécurité sociale est problématique, etc. Mais au lieu de fonctionner en mode pompier et d'essayer d'éteindre des feux, parce qu'à un moment donné, il faut peut-être se mettre dans un mindset de cercle vertueux et de dire bon, plutôt que de mobiliser la sécurité sociale sur le remboursement de médicaments, etc. Est-ce qu'à un moment donné, on se dit pas on investit sur la qualité de notre environnement, de l'endroit dans lequel on vit, pour qu'on ait moins de pathologies à réparer quelque part.
4: Et surtout, ces pathologies et cet air que l'on va traiter autour de notre bâtiment, dans le bâtiment dans lequel on va vivre, faut savoir que on ne traite pas que ce qui est dedans. Il faut considérer l'air qui est à l'extérieur, l'impact de celui-ci vers l'intérieur, et également ce que l'on fait à l'intérieur, cumulé à celui-ci pour le sortir.
0: C'est un écosystème.
4: C'est un écosystème complet. Et puis c'est vrai que quand on a des grosses charges de polluants d'un côté, si on les laisse rentrer de manière anarchique, évidemment on va les retrouver dedans, multipliés, surchargés, et on va créer les problèmes et tout ce qui va aller avec. Alors quelque chose qui est intéressant, ce que tu me disais tout à l'heure, qu'on prépare toujours l'émission un petit peu avant, on passe des moments très sympathiques. On parlait d'un problème de santé publique.
0: Oui.
4: À un moment donné, si on va continuer à plus vouloir traiter ça comme il le faut et à pas mettre la place de notre renouvellement d'air, je parle pas de ventilation, d'aération, de ce qu'on veut, notre renouvellement d'air, à partir du moment où il va être mal pris en compte, on va se retrouver avec des problèmes de santé publique. Mmh. Et peut-être, à un moment donné, il faut que toute la chaîne regarde pour améliorer cela et éviter qu'on aille sur un scandale sanitaire quand même. Parce que ça quand même fait quand même des années qu'on a isolé, on ferme de plus en plus nos bâtiments, mais est-ce qu'on prend vraiment en compte notre usager à l'intérieur? Tu l'as dit tout à l'heure, en France on aime bien mettre les gens et dans des cases et dans des tiroirs et cocher et on se dit tout va très bien. Sauf que l'histoire nous montre que finalement on n'est pas dans ce schéma-là.
0: L'histoire nous montre que c'est pas le cas et bah tu vois c'est bientôt Noël et moi tu sais mon rêve pour Noël c'est, c'est une carte.
4: La carte vitale carte, du une carte, bâtiment. Pas une carte bleue pour Noël, non.
0: Non, une carte vitale du bâtiment. En fait, j'aimerais qu'à un moment donné, on arrive à se dire que le bâtiment dans lequel les citoyens vivent, eh ben, il est aussi important que leur corps, parce qu'il a un impact sur leur corps. Et donc, on a réussi à mettre d'accord le monde médical, pour réussir à communiquer, tu sais, à optimiser les process, avoir une carte vitale à partir de laquelle on échange des informations entre professionnels de la médecine, etc. Et j'arrive pas à comprendre aujourd'hui, en 2025, et toute la technologie qu'on a, tous les moyens de communication qu'on a, toutes ces évolutions, comment ça se fait qu'on n'arrive toujours pas à mettre en place une carte vitale du bâtiment pour se dire, voilà, on va communiquer entre professionnels, avec chacun son scope, sur ces bâtiments pour réussir à avoir une continuité dans le traitement de ces bâtiments. Tu te rends compte qu'aujourd'hui, quand on doit réhabiliter une copropriété, juste déjà pour avoir les plans de la copro, l'historique de la copro...
4: Bah c'est mission quasi impossible.
0: Alors, c'est pas impossible. Il y a des solutions. Mais en fait, c'est pas simple. C'est pas simple. Et comme les copros passent de syndic en syndic, et ben en fait, tu tombes toujours sur un syndic qui vient d'arriver, qui a pas d'historique.
4: Je dis c'est pas simple. Presque impossible, parce qu'à un moment donné aussi, les plans que tu peux avoir du bâtiment ne sont pas réactualisés de ce qui a pu être modifié entre-temps.
0: Ah bah clairement.
4: Souvent, et on va se retrouver avec des désordres assez manifestes. On a ça dans le logement neuf, notamment, on a le carnet d'information du logement.
0: Oui.
4: Qui reprend l'assurantiel, ce qui a été fait, ce qui a été posé, mais ça ne va pas aussi loin que la démarche que tu proposes.
0: Mais surtout que là, tu vois, le carnet, le CIL, c'est un bon début. Enfin, j'ai beaucoup d'espoir, hein. C'est un point de départ. Mais le CIL, c'est à l'échelle du logement. Ce dont on a besoin, parce que quand tu réhabilites un bâtiment, en fait, on disait tout à l'heure en préambule, c'est une vision holistique. Il faut que tu raisonnes à l'échelle du bâtiment.
4: Et du bâtiment dans son environnement.
0: Et du bâtiment dans son environnement, effectivement. Donc, mais quand on parle d'environnement, on parle même de l'orientation du bâtiment. En fonction de l'orientation du bâtiment, t'as pas les mêmes problématiques, par exemple, de confort d'été. Tu vas pas réagir de la même manière en fonction des vents, en fonction de la pollution atmosphérique environnante, en fonction de
4: en fonction d'un bâtiment vitré à côté qui renvoie
0: aussi. Il faut pas oublier, puisque
4: ça pose pas mal de sujets, et en fonction aussi de ce qu'il peut y avoir, en fonction selon l'endroit où se trouve le bâtiment, on va aussi avoir peut-être des sources de pollution qui sont de production, qu'elles soient industrielles ou traitement en déchets et autres. On arrive doucement au bout de l'émission, mais par contre, déjà, ça passe vite, hein. T'as vu ça? Mais quand je te dis que tu vas revenir, Emira, on a plein de choses à voir, à encore discuter ensemble. Parce que la parole de l'architecte est importante. L'architecte, c'est pas que quelqu'un qui donne des coups de crayon pour faire quelque chose de beau. Le beau est lié avec également la notion de bien et de bien réaliser. Et ça, c'est important. Et toute la chaîne qui est autour, on a les bureaux d'études, on a les maîtres d'ouvrage qui ont leur part. Par contre, par rapport à ça, t'as un scoop à nous donner, c'est ça que t'allais dire? Quel est ce scoop?
0: Alors, on l'a dit, effectivement, réhabiliter des copropriétés, c'est complexe. Ça se fait, mais c'est complexe. Comme je le disais tout à l'heure, il faut les bonnes compétences au bon moment, au bon endroit. Et aujourd'hui, on se rend bien compte que le marché fait que le neuf, on sait, c'est plus vraiment on construit très peu aujourd'hui. Voilà, je vais pas faire de dessin. Et donc, on a énormément de professionnels du bâtiment qui se dirigent vers la réhabilitation et qui s'imaginent qu'on fait de la réa en milieu occupé de la même manière qu'on fait du neuf. Donc, c'est tout à fait faux. Et donc, ça provoque encore plus de problématiques dans l'adressage des copropriétés. Et donc, avec l'UNIS, donc syndicat de syndic, Calibat, que tu connais, hein, je ne vais pas te faire de dessin sur Calibat.
4: On connaît très bien, voilà. Ils viennent de temps en temps nous retrouver aussi.
0: Voilà, donc avec Gérard Senior, le président, et l'UNSFA, de l'UNSFA, donc le syndicat, l'Union nationale des syndicats français d'architectes, on est en train de travailler sur une certification d'équipe avec un architecte mandataire pour adresser les copropriétés, la rénovation globale des copros. Donc l'idée, en fait, déjà, de base, c'est de se dire, on se met autour de la table et on va essayer de parler la même langue.
4: Ça, c'est déjà important de parler la même langue. On parle pas de la même langue dans beaucoup de domaines. Hein. Quand on prend le domaine je le prends parce que je le connais bien sur les systèmes de ventilation, les définitions qui sont données sont jamais utilisées.
0: Et, voilà. Et là, tu parles d'un sujet dans le sujet. Donc, t'imagines bien que quand on parle de rénovation globale, déjà, la rénovation globale, chacun va avoir sa définition. La façon de faire, je dis pas qu'il y a une façon de faire, il n'y a pas de méthode Doliprane, on est d'accord, mais il y a des bonnes façons de faire et il y a des bons éléments de langage. Mmh. Et donc aujourd'hui, je pense qu'il est extrêmement important de se mettre autour de la table et de définir un langage commun et ensuite des façons de faire efficientes, résilientes, qui vont dans la bonne direction de manière holistique. Pas parler uniquement d'économie d'énergie ou uniquement de confort d'été, mais de traiter l'ensemble de l'environnement, du bâtiment et des usagers qui vivent dedans.
4: Ben justement, par rapport à ça et par rapport à la qualité de l'air intérieur de nos bâtiments, on va avoir le PBD qui s'approche, la directive européenne concernant la performance des bâtiments. On voit que ce qui est donné dans la rénovation, c'est qu'à partir du moment où on a bien fait une vérification du réseau de ventilation, ça sera suffisant pour avoir une bonne qualité de l'air. Moi, je reviendrai dessus parce que tu dis avec grande justesse qu'à un moment donné, il faut utiliser les bons termes, il faut parler la même langue. Mais je vais te poser la question, mais c'est pas pour te mettre en défaut. Une bonne qualité de l'air, c'est quoi? C'est quoi? C'est qu'à un moment donné, une bonne qualité de l'air, si je dis j'ai traité, par exemple, mon formaldéhyde ou j'ai traité un polluant dans cet air, on se dit je fais une bonne qualité de l'air. Non, c'est pas vrai. C'est multiple et il y a différents seuils qui sont connus. Hein, les valeurs guides de la qualité de l'air intérieur existent et elles sont connues. Mais à un moment donné, chaque élément que l'on va mettre en concordance avec notre isolation, notre ventilation, notre chauffage, vont devoir respecter tout ça, notre vie qui est considérée. Parce que souvent aussi dans le bâtiment, on se dit, j'ai fait un bâtiment, et puis qu'importe la manière dont il va être utilisé derrière, on charge beaucoup avec tel type d'appareil, tel type de... on se dit, on va pas aller plus loin. Moi, je me souviens d'une discussion que j'avais eue une fois, c'est que on a des bâtiments où il y a eu deux personnes à un moment donné, et puis la fois d'après, ils sont cinq. On fait comment pour ça? Est-ce qu'on a prévu, mine de rien, pour quelque part, des surcharges et une adaptation à ça? Là, pour l'instant, on n'a rien du tout. On regarde, là, on se projette un petit peu loin. Ouais. Mais c'est vrai qu'à un moment donné, on n'est pas dans ce sujet d'avoir dit, je vais où, quoi, comment, et qu'on ait une possibilité d'évolution de ce qu'on a pour s'adapter vraiment plus précisément et de parler vraiment une bonne langue sur la définition de la qualité de l'air intérieur. Quand on vous dit c'est une bonne qualité de l'air intérieur, utilisez le premier outil de l'être humain qui est génial parce qu'on n'a jamais rien fait de mieux depuis, utilisons notre cerveau et de se dire finalement c'est quoi? Et du coup, chez moi, que vais-je devoir faire? Comment ça se traduit? Peut-être ça facilitera aussi le sujet de l'amener de manière simple. Il faut pas non plus en faire des usines à gaz.
0: Pas. Pour rendre le sujet sexy et compréhensible. Par
4: oui, parce que ça évitera peut-être beaucoup de blocages au sein des copros, non?
0: Ouais, complètement. Aujourd'hui, le commandé mortel, il sait pas, par exemple, que la peinture que l'on applique chez soi a un impact sur la qualité de l'air. C'est pas une évidence pour les gens. Donc c'est pour ça que je dis, à un moment donné, il faut rendre le sujet sexy et compréhensible. Enfin, arrêter de parler avec des termes que seuls nous, gens du bâtiment, nous comprenons. Moi, quand ma mère, elle m'entend parler avec mon frangin qui est dans le même milieu que moi, elle me dit, mais en fait, vous parlez pas français. Donc comment tu veux, quand dans le milieu, tu parles pas une langue compréhensible, de te faire comprendre par les gens qui vont décider de ce qu'ils vont faire chez eux.
4: Oui, et puis chacun va le regarder de sa fenêtre. Moi, j'ai un exemple récent où une personne d'une copropriété bloque pour dire on fera pas de rénovation de la copropriété, mais il oublie qu'à un moment donné, il y a une maman avec deux enfants, un qui a 6 mois et l'autre qui a 1 an et demi, qui ont des problématiques respiratoires, mais comme cette personne, elle n'en a pas, elle voit pas pourquoi on changerait.
0: C'est pas son problème.
4: Voilà, et c'est de l'holistique, parce que ça prend en compte la totalité des personnes dans le bâtiment. Et on va suivre ça de près. Merci beaucoup, ma chère Emira.
0: Merci à toi.
4: Donc, je rappelle, Emira Zag, la présidente de l'UNSFA Paris, architecte hein, au cabinet ZA Consulting. Un grand plaisir de t'avoir reçu.
0: Merci,
4: c'est
0: Nicolas.
4: Très riche. Vous retrouverez évidemment le podcast de l'émission sur radio-imo.fr. Au grand plaisir de se retrouver maintenant l'année prochaine. Prenez soin de vous, passez de belles fêtes et surtout hein, ne restez pas enfermés totalement dans des bâtiments. Sortez, prenez l'air, ouvrez en grand vos poumons. Ça vous aidera aussi à ouvrir en grand votre réflexion, votre pensée et puis partagez ces beaux moments de fête qui approchent. Prenez soin de vous et de ceux qui sont autour de vous en bienveillance, c'est le mot maître. Merci beaucoup Emira.
0: Merci à toi Nicolas.
4: À très bientôt, au revoir.
0: Salut.
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1: Il est 10h.
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3: Bonjour à tous. Une centaine de pompiers sont parvenus à fixer la nuit dernière une reprise de feu dans la forêt de Fontainebleau en Seine-et-Marne, touchée quelques jours plus tôt par des incendies historiques. Le sous-préfet de Fontainebleau a précisé peu après minuit qu'un gros dispositif serait maintenu cette nuit et durant la journée. La surface brûlée par cette reprise de feu a été réévaluée à la baisse, 6 hectares, en concertation avec l'Office national des forêts. C'est ce qu'avait déclaré un petit peu plus tôt le directeur adjoint des pompiers de Seine-et-Marne, Sébastien Avenel. La vague de chaleur s'étend un peu plus. 7 nouveaux départements sont concernés par la vigilance orange à la canicule aujourd'hui, annonce faite par Météo France. Les nouveaux départements concernés se situent dans le sud-est du pays. Le Var, en proie aux incendies ces derniers jours, sera notamment touché par les fortes chaleurs. Les Hautes-Alpes, les Alpes de Haute-Provence, les Alpes-Maritimes, le Vaucluse, la Haute-Corse et la Corse du Sud sont également concernés par le passage en vigilance orange. La SNCF a maintenu jusqu'à dimanche l'annulation des TGV au sud de Bordeaux en vigueur depuis dimanche dernier en raison des incendies en cours dans le sud-ouest, annonce faite ce mercredi par la SNCF. Tous les TGV vers le sud-ouest au départ de Paris ont leur terminus à Bordeaux, sauf ceux en direction de Toulouse. C'est ce qu'a déclaré SNCF Voyageurs ce mercredi au sujet du trafic aujourd'hui compte tenu de la situation exceptionnelle provoquée par les incendies. Et puis un Français jugé au pénal à Singapour pour avoir léché une paille s'en sort avec une amende de $600 de Singapour alors qu'il encourait une courte peine de prison. Âgé de 19 ans, il a reconnu avoir publié sur les réseaux une vidéo le montrant en train de remettre une paille qu'il avait léchée dans le distributeur d'une machine à jus d'orange. L'étudiant, qui encourait jusqu'à 3 mois de prison, a donc écopé de cette amende de $600 de Singapour, c'est-à-dire 406 € pour atteinte à l'ordre public. Et puis la natation, les championnats d'Europe de natation démarrent demain, ça dure jusqu'au 16 août. L'opportunité parfaite pour vibrer devant les exploits de l'équipe de France qui sera portée par son quadruple champion olympique, Léon Marchand. Très bonne journée à tous.
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6: Bonjour à toutes et à tous, bonjour la France, on est ravis d'être avec vous, on est un peu partout dans les territoires, il est l'heure d'aller à table et c'est votre émission hebdomadaire, c'est Parlons Immo, l'émission qui parle de votre logement, de votre immobilier. Ce prochain numéro, on va vous parler justement de votre immobilier, de votre logement, en vous donnant les bons conseils, les bonnes astuces pour bien acheter et bien vendre. Parlons Immo, c'est 12-13h tous les samedis avec vous. Vendre au bon prix, c'est un peu la martingale, acheter sans se tromper, éviter les pièges du marché. On va faire le point aujourd'hui avec quelqu'un qui connaît bien le secteur. Il s'appelle Quentin Saint-Guilhem, il est le fondateur de Square Immo, il est avec nous sur le plateau. Bonjour Quentin.
7: Bonjour Sylvain.
6: Comment ça va ?
7: Super.
6: Eh ben on est ravis, vous allez donner plein de conseils et plein d'astuces pour bien acheter et bien vendre un peu partout en France. On écoutera également nos auditeurs après avoir récolté leurs questions. On envoie Immo par SMS au 7 20 18 et c'est avec vous Bérénice de Villefloriot. Comment elle va Bérénice?
8: Eh ben elle va bien, j'ai un peu faim si vous voulez tout savoir parce qu'il est midi, mais ça va, j'ai pris le temps de petit déjeuner.
6: Voilà, je vous invite à déjeuner avec volontiers. De quoi on parle cette semaine?
8: Alors on va parler des taux. En fait on a eu plusieurs messages d'auditeurs, donc Immo vous l'avez dit, au 7 20 18 continuez à nous envoyer vos questions. On a pas mal de questions donc sur les taux des crédits immobiliers, donc on va faire un petit point sur vos conditions pour emprunter.
6: Ah bah écoutez, c'est la bonne question du jour puisque en ce moment le gouvernement est un peu fébrile et certains pensent à peut-être la hausse des taux. Donc merci Bérénice de parler de ce sujet crucial pour les Français. Et on va parler avec vous de quoi aujourd'hui, Grégoire Darico?
9: Eh ben mon cher Sylvain, avec Laurent qui est à distance, on va voir quels travaux effectuer lorsque l'on habite dans une passoire thermique. Et puis dans notre chronique Maison Saine, on verra que ce n'est pas parce que vous habitez dans un logement neuf que vous échapperez aux problématiques d'humidité. Et puis enfin, je vous proposerai un petit tour de France des biens coûteux. De cœur, Sylvain, on ira à Levallois et à Rouen.
6: Eh ben voilà, tout à fait, le Tour de France comme on a l'habitude de le faire sur Parlons Immo. Et tout de suite, les infos à retenir de la semaine avec vous Bérénice. Quel est le programme qu'on doit retenir cette semaine? Pas mal de mouvements.
8: Alors au programme, discrimination au logement, les chiffres qui font froid dans le dos, qui sont sortis et les critères interdits que vous devez connaître. Ensuite, on parlera du marché locatif français qui plonge dans une crise historique. Et enfin, le nouveau dispositif Jeanbrun pour relancer l'investissement locatif fait déjà des mécontents. Pourquoi la maison individuelle en est-elle exclue?
6: Alors, on va y répondre tout à l'heure. Alors, Bérénice, on va commencer par un sujet qui est beaucoup moins drôle, pour le coup. Il y a une enquête d'SOS Racisme qui fait beaucoup parler de cette semaine. Près d'une agence incroyable sur deux accepte ou facilite une discrimination raciale dans l'accès au logement, c'est ça?
8: Oui. Alors, Sylvain, c'est vrai. C'est sorti cette semaine. Bon, je rappelle déjà que la discrimination au logement est totalement interdite en France. Ça, c'est dit. Donc, un propriétaire peut choisir son locataire, bien sûr, mais uniquement sur des critères objectifs, c'est-à-dire la solvabilité du candidat, est-ce qu'il va bien payer son loyer, si le dossier est bien complet, c'est garanti et c'est tout. Tous les autres critères sont interdits, que ce soit l'origine, le sexe, la situation de famille, la grossesse, parce qu'apparemment, il y a eu des cas aussi, on a refusé des femmes enceintes, l'apparence physique, le nom de famille, l'orientation sexuelle, le handicap, la religion, l'ethnie, les opinions politiques, les activités syndicales, la liste est longue et sans ambiguïté. Et alors justement, j'aimerais qu'on parle du handicap parce que c'est le critère de discrimination numéro 1 dans l'accès au logement. Mais on en parle trop peu. Les personnes en situation de handicap ont significativement moins de chances d'être sélectionnées comme locataires. C'est une réalité qui reste largement invisible dans le débat public. Alors cette semaine, je t'ai quand même à le signaler, je me suis entretenue avec les deux plus gros syndicats immobiliers de France, donc la FNAIM, la Fédération Nationale de l'Immobilier, et l'UNIS, l'Union des Syndicats Immobiliers. J'ai appelé leurs présidents, donc Loïc Quentin et Daniel Dubrac, parce que je voulais quand même avoir leur avis sur le sujet. Alors ils m'ont confirmé, réaffirmé leur engagement dans la lutte contre ces discriminations. Il faut savoir que ces deux organisations sont très actives pour former les adhérents, pour faire de la pédagogie auprès des professionnels et tenter justement de faire reculer ces pratiques. Ensuite, je tiens quand même à rappeler, si jamais vous êtes victime de discrimination au logement, qu'est-ce qu'il faut faire? Alors déjà, il faut garder les traces, les mails, les SMS, les échanges, parce que c'est pas évident à prouver. Ensuite, il faut contacter le défenseur des droits au 3928. 3928, c'est gratuit. Ou vous allez sur internet, antidiscrimination au pluriel, .fr. Et vous pouvez également déposer plainte à la police ou à la gendarmerie dans un délai de 6 ans. Il faut savoir que les sanctions sont lourdes, c'est jusqu'à 3 ans de prison et 45 000 euros d'amende, plus les dommages et intérêt pour la victime, mais c'est de manière générale, j'ai discuté avec un avocat aussi cette semaine, en vrai, il n'y a pas beaucoup de sanctions.
6: Voilà, mais ouais. C'est quand même un sujet.
8: Mais il faut le faire, il faut le
6: signaler.
8: C'est
6: un sujet crucial, voilà. Et un sujet avec lequel on restera vigilant. Passons maintenant à la situation du marché locatif qui semble encore une fois se dégrader.
8: Alors, se dégrader est un euphémisme, mon cher Sylvain. Et là, je m'appuie sur Foncia, parce que Foncia, c'est un bon thermomètre. Il gère 400 000 biens immobiliers, donc on peut dire que c'est le premier loueur de France. Et ils ont sorti leurs chiffres de l'année 2025. Et ça dit une chose simple, donc sur les locations, il y a moins d'offres et moins de mobilité. Donc les Français ne bougent pas. Les chiffres marquants, c'est il y a moins 3% de congés locataires, moins 2% de relocation par rapport à l'année d'avant. Et surtout, moins 7% de stock de logements disponibles. Résultat, un taux d'occupation à 93,6% et une rotation qui s'arrête quasiment, qui est à 19,7%. Alors le président de Foncia ADB, administration de biens, qui s'appelle Zahir Kinou, l'a dit sans détour, l'année 2025 confirme purement et simplement que l'on est dans une tension locative structurelle, c'est du jamais vu chez Foncia, en plus de 50 ans d'existence. Donc selon lui, il y a d'une part moins de logements à la location et d'autre part moins de mobilité. Donc les locataires ne bougent plus faute de solutions. Alors pourquoi cette pénurie, Sylvain? Il y a plusieurs raisons. Pourquoi cette pénurie? Beaucoup de propriétaires ont préféré vendre plutôt que de louer. 47% d'entre eux, selon une étude Foncia, à cause des contraintes réglementaires et parce qu'il y a moins de rentabilité, donc ça c'est important de le signaler. Et d'autres louent hors circuit des agences, vous savez, par rapport aux interdictions liées au DPE, à la note énergétique, le diagnostic de performance énergétique. Et enfin, il y a une partie des propriétaires qui préfèrent basculer vers la location saisonnière, forcément c'est plus rentable. Donc la situation est vraiment préoccupante parce qu'elle impacte directement les Français.
6: Alors on va terminer justement, peut-être pour répondre à cette question, à cette problématique. Ouais. Avec un nouveau dispositif d'investissement locatif qui a été annoncé par le gouvernement. D'ailleurs, on en parlera tout à l'heure dans la grande question. Statut du bailleur privé et plan de relance pour le logement.
8: Oui, alors pour faire très bref, parce qu'on en parlera plus en détail en fin d'émission, mais le gouvernement, vendredi dernier, a présenté un plan de relance du logement avec un objectif ambitieux, c'est 2 millions de logements en plus d'ici 2030. Alors, il y a plusieurs leviers et un des leviers, c'est le dispositif Jeanbrun. qui est pensé pour redonner envie aux Français d'investir dans le locatif. En gros, Sylvain, c'est le nouveau dispositif fiscal qui remplace le Pinel, qui a été enterré en décembre, je vous le rappelle. Donc, il permet aux investisseurs privés de déduire de leurs revenus fonciers une partie du prix d'achat d'un logement neuf ou ancien avec travaux. Et concrètement, ça offre un amortissement. Voilà, donc on vous expliquera plus en détail les conditions tout à l'heure. Sauf que le problème, c'est que le secteur de la construction de maisons individuelles pousse un coup de gueule. Pourquoi ? Parce que seuls les appartements sont éligibles au dispositif Jeanbrun. Pas les maisons individuelles, ni dans le neuf, ni dans l'ancien avec travaux. Donc il y a le premier constructeur de maisons en France, Hexahome, qui a appelé le gouvernement cette semaine à corriger cette exclusion. Leur argument, eh bien, la maison individuelle est l'habitat préféré de 80% des Français. Elle se construit plus rapidement qu'un immeuble collectif, et c'est vrai, et elle répond immédiatement aux normes énergétiques avec un DPE A ou B. Donc l'entourage du ministre du Logement a réagi, hein. Ils ont assuré qu'il ne s'agit pas d'une exclusion délibérée, mais d'une question technique liée aux procédures parlementaires avec le 49.3. Bref, le ministre a dit qu'il souhaiterait réintégrer les maisons dans le dispositif via un projet de loi décentralisation qui devrait être présenté avant les élections municipales de mars. Donc je vous tiens informé, Sylvain, je suis l'affaire de près.
6: Ouais, c'est extrêmement clair. Voilà. Merci Bérénice, et tout de suite on attaque le chantier du siècle.
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6: Avec vous, Grégoire Darico et elle, docteur Laurent Permas.
9: Et bonjour à toutes et à tous. Il fait de nouveau froid hein, cette semaine, donc j'ai décidé qu'on allait s'adresser à tous les propriétaires qui ont un bien ancien, un bien énergivore, difficile à chauffer. Bref, ce qu'on appelle une passoire thermique, car en 2026, les règles ont changé. Il faut savoir quoi faire et par où commencer. Alors Laurent Permas est effectivement avec nous à distance cette semaine pour tout décrypter. Bonjour Laurent.
0: Bonjour Grégoire.
9: Laurent, première question est tout simple, c'est quoi déjà une passoire thermique ?
0: Bah oui, on va commencer par le début. Hein. C'est un logement très énergivore hein, qui est classé F ou G après un DPE. Et le diagnostic, on rappelle, hein, c'est le diagnostic de performance énergétique. Hein. Ce sont très souvent des maisons ou appartements anciens, mal isolés, avec un chauffage qui est très peu performant et donc forcément cher pour la facture en hiver et difficile à refroidir l'été.
9: Alors pourquoi c'est très important de bien penser ces travaux dans les passoires thermiques ?
0: Ben, tout simplement parce que si vous êtes propriétaire d'un logement classé F ou G au DPE, hein, ben vous êtes dans le viseur de la réglementation. On avait déjà parlé dans une précédente chronique, hein, mais surtout vous avez intérêt à agir pour louer, vendre ou simplement protéger tout simplement la valeur de votre bien.
9: Elle impose quoi la loi au propriétaire, Laurent ?
0: Ben, depuis le 1er janvier 2025, il est interdit de louer un logement classé G. On en avait parlé et dès 2028 ce sera le tour en fait des logements classés F et en 2034 c'est un peu plus loin mais ce sera autour des logements classés E. Donc concrètement vous ne pourrez plus signer de nouveaux bails si votre logement est classé G. Vous risquez de perdre de la valeur tout simplement à la revente et puis vous avez moins de droits à certaines aides si vous n'engagez pas de rénovation globale.
9: Donc on commence par quels travaux si on veut sortir de ces pièges ?
0: On commence, on le redit à chaque fois, hein. On commence par un audit énergétique hein, qui va vous aider à planifier vos travaux. Et puis, globalement, voici un peu la marche à suivre, assez logique et efficace. Hein. Première étape, c'est l'isolation, toiture et comble, 25 à 30% des pertes de chaleur, mur, c'est jusqu'à 20-25%, et les fenêtres, c'est à traiter, mais jamais en premier. Seules, elles ne suffisent pas en fait à descendre votre étiquette. La règle d'or, on commence toujours par isoler. Hein.
9: Ouais.
0: Et puis l'étape 2, voilà, c'est la ventilation. C'est installer une VMC efficace. Je le rappelle, un VMC, c'est ventilation mécanique contrôlée. Surtout après l'isolation, pour éviter l'humidité, vous en parlez régulièrement. Et puis l'étape 3, c'est le chauffage. Hein. Installer un système plus performant, pompe à chaleur, la PAC, hein, chaudière à gaz ou condensation. Et puis, on adapte aussi la régulation, les thermostats, les robinets thermostatiques, mais seulement après avoir isolé. Hein. Sinon, le chauffage performant chauffe dans le vide.
9: Et oui, et niveau budget, ça représente combien à peu près ? Et puis aussi, surtout, quelles aides on peut activer ?
0: Alors, la rénovation globale d'une maison, c'est entre 20 000 et 40 000 euros, hein, selon la surface et les travaux. En 2026, même avec ma prime rénov suspendue provisoirement, je le rappelle, hein, c'est lié au vote du budget, vous pouvez encore mobiliser la prime C2E, hein, c'est les certificats d'économie d'énergie, l'éco-prêt à taux zéro, jusqu'à 50 000 euros, la TVA réduite à 5,5, on regarde, c'est sur certaines, notamment les pompes à chaleur ou autres, et les aides locales selon votre commune ou région. Hein. Donc, surtout, on contacte un conseiller France Rénov, il y en a 600 600 points conseils sur toute la France. C'est l'État, ils peuvent justement vous aider à simuler par un parcours travaux, plus le financement, et tout ça gratuitement.
9: Laurent, pour conclure très rapidement, parce que l'heure tourne, si je comprends bien, il vaut mieux agir dès maintenant.
0: Oui, plus on attend, plus la valeur de votre logement va baisser, et plus les aides se durcissent. On sait que c'est en fonction des revenus, et puis les artisans vont être débordés. Donc rénover aujourd'hui, on reprend la main sur sa facture, le confort de son logement, et puis la valeur de votre bien. Donc voilà, c'est que vous soyez locataire, enfin que vous soyez propriétaire pour louer ou tout simplement propriétaire pour habiter.
9: Merci beaucoup Laurent Permas, à la semaine prochaine.
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6: Les amis, on fait une petite pause et on se retrouve tout de suite après. On répondra aux questions de nos auditeurs avec vous, Bérénice de Villeflorio. Et on recevra également notre grand invité qui est sur le plateau, c'est Quentin Saint-Guilhem, le fondateur de Squarry.
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6: Voilà, vous êtes de retour sur le plateau de Parlons Immo, votre émission qui parle de votre immobilier, de votre logement. Bienvenue à tous ceux qui nous rejoignent sur Sud Radio. Alors justement, logement, achat, vente, c'est des questions que l'on va aussi poser à nos auditeurs. On donne les éléments à nos auditeurs pour qu'ils nous posent les questions. Et on va parler de quoi d'ailleurs cette semaine, Bérénice ?
8: On va parler des taux des crédits immobiliers.
6: Voilà, les taux des crédits immobiliers, est-ce que ça va grimper ? Ça, c'est la grande question du jour.
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6: Voilà les amis, ça vous concerne chaque semaine, cette question qui est posée sur les taux d'intérêt. On comprend pourquoi, Bérénice.
8: Et oui, c'est Corinne qui nous a écrit, elle a posé sa question, précédée, qui était après IMO, pardon, I2MO 7-20-18. Donc n'hésitez pas, vous envoyez IMO plus votre question. Et elle nous demande ce qu'il en est des taux des crédits immobiliers, parce qu'elle aimerait, pourquoi pas, acheter sa résidence principale. En tout cas, elle regarde, c'est ce qu'elle nous dit. Elle habite à côté de Toulouse et elle nous demande si les taux vont augmenter avec ce qu'il se passe en France et ailleurs. Alors, bonne question, vaste question, Corinne. Pour y répondre, on reçoit Meilleur Taux, Maxime Chipois, qui est directeur éditorial chez Meilleur Taux. Bonjour, Maxime.
1: Bonjour.
8: Alors, première question, Maxime, est-ce qu'on peut déjà rappeler les taux ? Aujourd'hui, on emprunte à combien pour un crédit immobilier en France, en moyenne ? Parce que ça va dépendre, on va en parler.
1: Effectivement. Alors aujourd'hui, si vous prenez un crédit sur 20 ans, qui est la durée moyenne de crédit, on est à 3,27%. Si vous arrivez à emprunter sur 15 ans, on est à 3,18%. Et si vous allongez par contre et que vous êtes sur 25 ans, ça tourne aux alentours de 3,40%.
8: D'accord. Et ces taux, ça se négocie, j'imagine.
1: Alors évidemment, ça c'est la moyenne des taux constatés, ça se négocie, ça dépend des établissements et ça dépend de votre profil, si vous avez un profil très sécurisant pour la banque ou si vous avez un profil avec peut-être un peu plus d'aléas professionnels par exemple.
8: Et c'est quoi alors un profil sécurisant ? C'est quoi un bon profil pour emprunter ? Un CDI alors, j'imagine ?
1: Alors un CDI voire deux CDI idéalement puisque beaucoup d'emprunts se font à deux. Donc un CDI avec plus de période d'essai, un profil relativement jeune, pas de problème particulier de santé et puis un minimum d'apport ou de l'épargne disponible pour montrer aux banquiers que au-delà du crédit, vous pouvez aussi éventuellement investir sur ces produits.
8: Alors, j'ai une question parce qu'il y a de plus en plus d'auto-entrepreneurs en France. Comment on fait quand on est auto-entrepreneur et qu'on veut emprunter ? C'est pas possible ?
1: Alors si c'est possible, heureusement, parce que sinon les banques se priveraient de pas mal de clients. Par contre, ce qu'il faut, c'est arriver à montrer patte blanche à sa banque, à son banquier, et montrer que on est auto-entrepreneur. Mais cela dit, ça fait quand même plusieurs années qu'on fait ça et qu'on a des revenus réguliers et qu'a priori on présente pas plus de risques que d'autres clients. Donc il faut déjà avoir au moins 3-4 années d'activité stable pour pouvoir emprunter en tant qu'auto-entrepreneur.
8: Alors qu'un CDI, il faut juste montrer qu'on est bien dans CDI, qu'on est bien en place et on n'a pas besoin d'attendre 3-4 ans, quoi. En gros, c'est ça.
1: Effectivement, il suffit d'avoir passé sa période d'essai. Globalement,
6: les banques n'ont pas énormément évolué, on a l'impression. Toujours le CDI, je pense CDI. Ça n'a pas évolué.
8: Question Maxime, est-ce que, parce que là vous parliez de différents établissements bancaires, est-ce qu'il y a de fortes disparités? Est-ce que vous notez, vous en tant que courtier, je rappelle que vous faites le tour de toutes les banques, est-ce que vous notez de fortes disparités en fonction des établissements, on va dire des groupes, des différents groupes, et surtout en fonction des zones géographiques? Est-ce qu'on peut avoir des disparités dans le sud? Par exemple.
1: Alors effectivement, chez Bertho, notre boulot, c'est de comparer les taux des différentes banques dans les différentes régions. Au sein des régions, il peut y avoir de grosses disparités. Ça dépend beaucoup des politiques locales des établissements. En général, on trouve 0,5 points d'écart entre le meilleur taux trouvable et les autres taux.
8: D'accord.
1: Donc ça a l'air de rien, mais 0,5
8: points. Sur 25 ans.
1: Sur 25 ans, ça fait entre 12 000 et 15 000 euros d'économie, et ça se sent même au niveau du mois, puisque c'est 50 ou 60 euros que vous aurez à payer en moins en mensualité pour votre crédit. Donc ça, c'est quand même quelque chose de très très tangible.
8: Eh bien merci beaucoup Maxime, et je rappelle que c'est pour ça que c'est important de faire appel à un courtier, justement parce que vous faites le tour de toutes les banques et vous négociez, comme vous apportez plein de dossiers en même temps, vous avez un pouvoir de négociation que nous on n'a pas. Merci Maxime.
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6: Voilà, c'est l'heure de recevoir notre grand invité qui est sur le plateau. Bonjour Quentin Saint-Guilhem.
7: Bonjour.
6: Alors, est-ce qu'on dit Saint-Guilhem ou Saint-Guilhem?
7: Ça dépend où est-ce qu'on se situe. En Île-de-France, c'est plutôt Saint-Guilhem, et quand on est à côté de Saint-Guilhem-le-Désert dans le sud, et effectivement la prononciation est différente.
6: Alors justement, avec vous êtes le fondateur, le CEO de Squarimo, on va parler donc des vendeurs, et on va essayer de dédramatiser justement les problématiques de prix et de donner les clés concrètes à nos auditeurs. C'est vrai que les auditeurs se posent la question, mais on peut les comprendre, on veut toujours acheter moins cher, le mieux, avec de bonnes astuces, de bons conseils, et à l'inverse, le vendeur veut vendre le maximum, puisque les Français parfois pensent que leur appartement c'est la 8e merveille du monde. Donc forcément, il faut essayer de se rejoindre, comme vous dites souvent, les deux aspects. Est-ce que c'est toujours, aujourd'hui, un bon moment pour vendre son bien immobilier, ou faudrait-il être, selon vous, beaucoup plus prudent qu'avant ?
7: Alors, pour moi, c'est toujours le bon moment, mais le marché a changé. On est clairement dans un marché acheteur. Donc aujourd'hui, il est hyper important, si vous voulez, de bien penser à la présentation de son bien, de bien penser au prix auquel on va démarrer une vente, tout simplement parce que on a tendance à avoir effectivement un côté très émotionnel et à peut-être surévaluer son bien, sauf qu'en réalité, le prix du marché, c'est le prix qu'un acquéreur est capable de payer. Donc il n'y a pas de bon ou de mauvais moment, il y a simplement une façon de faire, selon moi.
6: Ah, pour vous, c'est une façon de faire. C'est intéressant ce que vous dites, parce que selon vous, si on va plus loin dans la démarche, c'est quoi l'erreur la plus fréquente que font justement les clients lorsqu'ils veulent mettre leur bien en vente?
7: C'est clairement justement de confondre le prix souhaité et la réalité du marché. Aujourd'hui, il faut absolument se décorréler, je dirais, des transactions qui sont réalisées, qui sont peut-être très antérieures. C'est pas parce que son voisin a vendu il y a 2 ans un certain prix qu'aujourd'hui, dans le même immeuble, on va vendre dans les mêmes conditions. Donc, il faut vraiment faire attention à, je dirais, bien solliciter les professionnels pour avoir une analyse, je dirais, fine de la valeur du bien à l'instant T, en tenant compte aussi d'une profondeur de marché, de l'offre disponible, pour que ce soit efficace.
6: Alors on peut comprendre que quelqu'un qui a acheté cher ou très cher, lorsqu'on lui dit que ça vaut par exemple moins que ce qu'il a acheté, c'est sûr qu'il fait un peu la gueule, on peut le comprendre ça. Alors justement, la question du prix, donc du coup, elle est centrale dans la démarche, effectivement. Comment on fixe un juste prix, ni trop haut, ni trop bas, justement? C'est quoi la technique?
7: Alors,
6: du fait de prendre un professionnel pour le faire.
7: On tient compte des transactions réalisées et on tient compte de l'offre disponible. Et je pense que la meilleure façon, entre guillemets, d'avoir une idée réelle...
6: Par exemple, dans une rue ou dans le quartier, on dit, voilà, il y a eu tant de ventes sur les 3 derniers mois ou les 6 derniers mois...
7: Exactement.
6: ...qui se sont vendues à tel prix. Et après, on fait une moyenne, c'est ça?
7: Entre autres, en essayant de creuser sur les caractéristiques spécifiques du bien. Parce que un appartement avec un plan qui est bien fait vaudra forcément plus cher qu'un appartement qui est tout biscornu.
6: S'il est bien exposé.
7: S'il y a des espaces extérieurs, en fonction de l'état du bien également, un bien qui nécessite des travaux... forcément aujourd'hui est moins séduisant. Et d'ailleurs, c'est les biens qui ont peu de problèmes qui se vendent aujourd'hui et qui sont liquides. Les biens qui ont des difficultés, qui ont des mauvais DPE, c'est beaucoup moins facile. Il faut faire attention à tout ça.
6: Donc il y a plein de critères qui ont donc un impact sur le prix. C'est pas un critère, mais c'est plein de critères. Alors justement, beaucoup de vendeurs pensent qu'ils peuvent tester le marché, entre guillemets, pour estimer un petit peu la valeur de leur bien. C'est pas une stratégie très, très payante, ça, forcément.
7: Non, le tester le marché, c'est, quand j'entends ça, pour moi, c'est tenter le coup pour essayer de le vendre le plus cher possible.
6: Bah oui.
7: Sauf que la réalité, comme vous l'avez dit, on vend jamais assez bien, mais, pour valoriser un bien, en fait, faut intéresser un maximum d'acquéreurs potentiels. Donc, pour moi, il faut présenter le bien à un prix qui est compétitif pour attirer le plus grand nombre possible, pour créer une concurrence entre acheteurs. C'est la meilleure façon pour moi d'envisager une négociation à la hausse plutôt qu'à la baisse. Alors ça change, les Français n'ont pas l'habitude de ça, c'est d'ailleurs quelque chose qu'on propose, et quelques professionnels aussi aujourd'hui s'inscrivent dans cette démarche.
6: Dernière question pour cette partie d'entretien, vous restez avec nous, tout à l'heure on parlera justement de comment bien acheter. C'est quoi le bon timing? Il faut attendre, justement quand on a décidé, il faut attendre de vendre, ou alors il faut vraiment y aller vite et franco, quoi?
7: Alors, très clairement, je pense que quand on a un projet de vie, il faut pas attendre, il faut agir vite, effectivement. Il n'y a pas de bon moment pour vendre, il y a simplement une façon de faire. Donc il faut que la commercialisation soit bien pilotée, que le bien soit bien documenté, bien préparé, et que d'une certaine façon, voilà, on réunisse toutes les conditions pour faire en sorte que l'émotion qu'on puisse toucher d'un acheteur soit bien visée pour vendre dans les meilleures conditions.
6: C'est très clair. Je vous allez rester avec nous, Quentin Saint-Guilhem. On va justement passer à l'autre partie d'entretien sur comment justement bien acheter. On fait une petite pause et on revient vers vous, les amis.
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6: Parlons Immo, c'est votre émission, comme tous les samedis de 12h à 13h sur Sud Radio, un peu partout en France. On parle de votre immobilier, de votre logement. Vous pouvez également nous interroger toutes les semaines en envoyant Immo, I2MO par SMS au 7 20 18. Et bien sûr, nos experts vous répondent. Vous êtes restés avec nous, merci Quentin Saint-Guilhem, sur le plateau. Et on passera d'ailleurs tout à l'heure, on va parler justement d'un sujet très important de santé publique, l'humidité dans les logements. On va parler de quoi aujourd'hui?
9: On va parler d'humidité, effectivement, mais dans les logements neuf. Et oui, on verra que c'est possible quand même.
6: On verra que c'est possible et parfois, et on vous donnera également les clés pour y remédier, bien évidemment. Seconde partie de l'entretien avec vous, Quentin. On a vu côté acheteur, beaucoup hésitent encore à se lancer. Ça se comprend. Défiance au niveau des taux, stabilité, environnement économique morose. Si on devait aujourd'hui être sur le, ce qu'on appelle, alors vous appelez ça le parcours résidentiel, qu'est-ce qu'il faudrait donner comme conseil, le premier conseil pour acheter sereinement, si on peut?
7: Alors, quand on achète, je pense que la première chose à faire, c'est de préparer son financement, en fait. Il faut pas se lancer dans une recherche tant qu'on ne maîtrise pas son budget. Parce que sinon, il va y avoir des déceptions.
6: Avant.
7: Tout à fait.
6: D'accord. Donc, la première chose. On va voir son banquier.
7: On va voir son banquier, exactement.
9: Ou un courtier.
7: C'est une très bonne solution, puisque ça permet d'avoir des taux.
6: Qu'est-ce qu'on fait? On demande, voilà, quels sont les conseils pour préparer le dossier? Et on évalue sa capacité d'emprunt, c'est ça?
7: Exactement.
6: Et ça, on le fait avant même de visiter.
7: C'est mieux. Parce que sinon, on va commencer à se faire une idée peut-être faussée, commencer à visiter des biens et finalement accumuler des déceptions ou se casser les dents, tout simplement. Hein.
6: Oui, super.
7: C'est du temps de perdu. Donc, je pense qu'il faut bien caler son projet de vie par rapport à son budget.
6: Voilà. Donc, si on devait résumer, les amis, si vous voulez, vous avez envie d'acheter parce que vous en avez marre de louer, par exemple, et c'est une bonne chose, pourquoi pas d'acheter sa résidence principale, ne serait-ce que cela. D'abord, évaluer sa capacité d'emprunt en allant consulter sa banque, mais aussi un courtier, parce qu'effectivement, on peut aussi avoir un bon effet de négociation. On va rester justement sur la négociation. Est-ce qu'il faut forcément toujours négocier le prix? Si oui, comment le faire intelligemment?
7: Alors,
6: Tout dépend de
7: sa capacité à acquérir un bien. Ce qui est certain, c'est qu'on négocie pas un prix, on argumente, en fait. Tous les biens ne sont pas parfaits. Et négocier pour négocier, ça a généralement peu d'effet. Alors que quand on trouve, finalement, les bons arguments pour pouvoir présenter au vendeur une offre qui est je dirais, sérieuse, de qualité, liée au fait que le bien nécessite des travaux, parce que notamment il y a un DPE qui est peut-être
6: pas favorable,
7: pénalisant.
6: Ben oui.
7: Ou alors tout simplement parce que il y a des nuisances dans autour d'un bien, etc. En fait, il faut bien analyser le bien quand on achète.
6: C'est ça. En fait, vous dites,
7: pas partir dans le marchandage. Voilà. Il faut vraiment raisonner.
6: Si je comprends bien, c'est pas négocier pour négocier.
7: Exactement.
6: C'est, par exemple, vous avez vu, par exemple, c'est un peu haut en étage, ou il y a une exposition qui est mal faite, ou je vais faire des travaux. Donc en fait, il faut toujours un sujet pour négocier, c'est bien ça.
7: C'est indispensable pour moi.
6: Alors justement, entre ancien et neuf, comment on fait pour faire un bon choix de vie? Bon, je sais que c'est deux écoles différentes, mais...
7: Alors bah justement, moi je pense que c'est vraiment une question de projet de vie. L'ancien a l'avantage d'offrir beaucoup plus de biens, en fait, hein. Donc on va plutôt favoriser son emplacement et le potentiel. Quand on aime faire des travaux, bah, c'est aussi l'occasion, je dirais, de se lancer dans une recherche dans l'ancien et de s'approprier en fait le logement. Quand on n'a pas envie de s'embêter et qu'on veut vraiment du confort et de la visibilité budgétaire, le neuf est une très bonne alternative dans la mesure où généralement il y a une garantie décennale et on n'a pas de gros travaux à faire.
6: Garantie décennale, c'est propre, première habitation, il y a un parc. Il y a toutes les normes, c'est très peu consommateur en termes d'énergie, effectivement. C'est vraiment une question d'envie. Sur le financement, est-ce que vous voyez éventuellement des opportunités, malgré les taux qui sont quand même, si on compare, qui restent élevés, mais qui sont quand même toujours abordables, sans compter qu'il y en a certains qui pensent que ça va augmenter.
7: Je voudrais rappeler qu'on est effectivement dans une crise du logement, mais il y a quand même eu... beaucoup de transactions l'année dernière, je crois 950 000.
6: C'est ça.
7: Donc ça veut dire que finalement les banquiers financent. Pour moi, il y a pas de c'est pas parce que les taux sont hauts qu'il faut se priver d'acheter. Les prix sont en train de se corriger et donc le moment est tout à fait adapté pour avancer dans son projet de vie quand on en a un.
6: Alors dernière question et vous restez avec nous parce qu'on a une grande question à discuter avec vous en fin d'émission. Acheter, c'est toujours un projet raisonnable pour un primo-accédant?
7: Bah évidemment, c'est de l'épargne forcée, l'acquisition d'un bien immobilier. Je pense que c'est le premier élément de sécurité des Français, d'une certaine façon. C'est un lieu de vie. Donc, moi je pousse à acheter et à acheter jeune.
6: Merci beaucoup Quentin Saint-Guilhem, vous restez avec nous sur le plateau. Il est temps maintenant, les amis, on va parler de la qualité de l'air dans votre habitat, mais aussi d'humidité.
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6: Avec vous, Grégoire Daréco et un autre éditorialiste qui était, de coutume, nous avions Édouard David.
7: Exactement.
6: Et nous avons un expert, le docteur Manuel Wojciechowski, qui est avec nous en ligne, Grégoire.
9: On a un petit nouveau cette semaine, mon cher Sylvain, pour comprendre comment nos logements peuvent influencer notre santé et notre confort. Alors aujourd'hui, effectivement, on s'attaque à une idée reçue. Une maison neuve, c'est forcément sain et sans humidité. On va voir que pourtant l'humidité peut aussi toucher les constructions récente. Et donc oui, pour nous aider à faire le point, je reçois cette semaine notre petit nouveau Manuel Wojciechowski, directeur national de la formation des experts de Murprotec. Bonjour Manuel et bienvenue.
10: Bonjour Grégoire. Et oui, c'est une surprise pour beaucoup, mais neuf ne veut pas dire exempt de problème d'humidité.
9: Alors justement, pourquoi une maison toute neuve pourrait-elle présenter de l'humidité?
10: Alors il y a plusieurs causes possibles, hein. Il y a déjà l'humidité de construction, parce que lors de la construction type béton, enduit, plâtre, qui contiennent énormément d'eau, et si le logement est habité trop tôt, l'humidité n'a pas eu le temps de s'évacuer. On a aussi des cas où il y a une ventilation qui est insuffisante, hein, c'est-à-dire que les maisons neuves sont très bien isolées, ça c'est le point positif, mais elles respirent moins, et si la VMC elle est mal réglée, en panne, l'humidité elle s'accumule vite.
6: Et, oui.
10: Et l'autre problématique qu'on a, c'est qu'on a des défauts structurels, c'est-à-dire que on peut avoir des mauvaises étanchéités de fondation, des remontées capillaires mal gérées, ou alors des erreurs dans la pose des matériaux.
9: Donc même en construction moderne, on n'est pas totalement à l'abri.
10: Exactement, le neuf c'est un confort thermique, énergétique, mais ça ne protège pas contre une mauvaise mise en œuvre ou un manque d'entretien des systèmes de ventilation. Et comme l'humidité n'est pas toujours visible tout de suite, elle peut s'installer en silence pendant des mois.
9: Et des problèmes d'humidité qui peuvent apparaître rapidement après la livraison, ou est-ce que ça peut prendre du temps?
10: Alors ça dépend, ils peuvent apparaître très tôt, surtout si le logement a été livré ou occupé avant que l'humidité de construction ne soit bien évacuée. Mais parfois ça peut mettre un an ou deux, le temps que les matériaux bougent ou alors que les premiers hivers révèlent les défauts.
9: Si c'est une maison sous garantie décennale, est-ce que le constructeur peut être tenu responsable ?
10: Ça arrive. Dans certains cas, si les infiltrations ou défauts d'étanchéité peuvent être relevés, elles peuvent relever de la garantie. Mais attention, il faut encore prouver que l'humidité provient d'un défaut structurel et pas d'un manque d'entretien ou d'une mauvaise aération ou ventilation. D'où l'intérêt de faire appel à un professionnel qualifié, capable de poser un diagnostic fiable et documenté.
9: Est-ce que, Manuel, il y a des signes à surveiller, même dans une maison récente ?
10: Oui, les signes restent classiques. Hein. C'est des taches sombres ou des auréoles sur le bas des murs. Ça peut être un phénomène de condensation sur les vitres, surtout le matin, de la buée. Ça peut être des odeurs de moisie persistantes dans certaines pièces ou placards, ou alors de la peinture qui cloque, ou du bois qui gondole, par exemple. Et tout ça, ça peut apparaître dès la première année d'emménagement, hein, si l'humidité elle est mal gérée.
9: Qu'est-ce qu'on fait si on remarque ces signes chez soi ?
10: Alors déjà, il faut éviter d'abord de les ignorer ou de simplement repeindre par-dessus. L'idéal, c'est déjà de faire un diagnostic précis pour savoir si c'est un défaut ponctuel, un problème de ventilation ou une remontée structurelle. Et ensuite, on agit avec la bonne solution technique adaptée à la cause. Dans une maison neuve, un traitement ciblé et rapide permet d'éviter que le problème ne s'aggrave ou ne devienne visible à la revente.
9: Allez, un petit mot de conclusion, Manuel.
10: Alors, le mot de conclusion, ça sera qu'une maison neuve, elle n'est pas automatiquement une maison neuve. Une maison saine, pardon. Elle offre de grandes qualités de confort, mais nécessite une vigilance, notamment dès les premiers mois. Alors, si vous venez d'emménager, ouvrez l'œil, aérez bien, et n'hésitez pas à faire contrôler l'humidité si vous avez le moindre doute.
9: Merci beaucoup, Manuel Wojciechowski, pour ces conseils utiles. Et à vous toutes et tous qui nous écoutez, neuf ou ancien, un logement sain, c'est un logement surveillé. On se retrouve la semaine prochaine pour une nouvelle chronique Maison Saine sur Sud Radio.
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6: Merci mon cher Grégoire et notre super aide docteur Manuel Wojciechowski. Rappelez-vous, l'humidité c'est un vrai sujet de santé. Une petite pause et on se retrouve tout juste après pour faire le tour de France. On prend la route direction le Levallois-Perret, pas très loin d'ici, et ensuite nous irons en Normandie.
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6: Eh bien bonjour la France, un peu partout, vous nous écoutez sur Sud Radio, on parle de votre logement, de votre immobilier. Vous n'hésitez pas, vous nous contactez directement à la rédaction en nous envoyant un SMS en écrivant I2MO. Et notre super Bérénice de Villefloriot se fera un plaisir d'appeler nos experts pour répondre à toutes vos questions chaque semaine. Et tout de suite, notre tradition, on prend la route, la moto ou la voiture et on fait le tour des biens de coup de cœur de la rédaction. Aujourd'hui, vous nous emmenez où ?
9: Eh bien mon cher Sylvain, on commence par Levallois Perret pour notre premier bien de la semaine.
6: Moi,
9: je
6: vous propose... pas très loin.
9: Non,
6: hein,
9: bah, j'ai pris la moto là.
6: Voilà, moto, pas de train. On va y aller à pied.
9: Levallois Perret, je vous propose un très bel appartement refait à neuf au deuxième étage d'un immeuble récent datant de 2007. Un appartement de 3 pièces sur 74 mètres carrés qui se compose d'une entrée, d'une cuisine, d'un séjour de 21 mètres carrés et de 2 chambres. En plus de cela, vous avez évidemment des toilettes et une salle de bain. C'est un appartement qui est très lumineux, bien isolé grâce à un double vitrage et qui est proche des métros et des commodités. Un bien très sympathique qui vous est proposé au tarif de 595 000 euros sur le site de Basile.
6: Ah quand même, c'est bon.
9: Ouais, oui, en région parisienne. Hein.
6: Bon, il faut le financer avec un apport. Non mais voilà, c'est pas donné non plus. Non. On fait un apport de 20%,
9: oui,
6: c'est-à-dire environ
9: 119 000 euros et un emprunt sur 25 ans. J'ai mis un taux à 3,2% et vous pourrez estimer des mensualités à 2 307 euros.
6: Oh non, mais il faut demander notre expert, Bérénice, on peut emprunter à combien sur 25 ans?
8: Ah bah il disait 3,20 à peu près.
6: Ouais, quand on est à 3,40, ça, quand on est à 3,2, ça va?
8: Oui, ça va. Bon. C'est des bons taux, oui.
7: Bon, bah, voilà. 3,2 sur 20 ans.
6: Voilà, sur 20 ans. Ça, c'est un bon plan pour Anthony, justement. Il cherche un appartement, mais là, il lui faudrait un crédit sur 74 ans.
9: 595 000 euros, franchement.
8: Pour Anthony.
6: À peu près. Un autre bien, on prend la direction de la Normandie, je crois.
9: Oui, on va à Rouen pour ce second bien, parce qu'un bâtiment historique est bien connu dans la ville et de nouveau à vendre. Il s'agit de la maison Marou, située près de la gare. Un bâtiment achevé en 1890, réalisé par un architecte rouennais dans un style Art Nouveau. Un bâtiment qui appartenait à l'État depuis 1981. C'était une demeure de 290 mètres carrés qui avait déjà été mise aux enchères et qui avait trouvé un repreneur. Sauf que ce repreneur n'a finalement pas donné suite, et pour cause, inscrite au titre des monuments historiques, plusieurs menuiseries situées en façade sont gorgées d'eau et présentent des moisissures, des champignons et des déformations. On refera appel à Manuel pour venir diagnostiquer tout ça. En tout cas, une nouvelle annonce de vente devrait bientôt être publiée.
11: Elle va pas s'effondrer celle-ci, hein.
9: Non, normalement c'est bon. Des visites en tout cas qui seront organisées lors de la première quinzaine de février. La nouvelle session de vente aux enchères devrait quant à elle avoir lieu début mars 2026. Bon, sachez que pour info, le prix de vente, le prix de mise aux enchères, alors peut-être sur Square Imo, Quentin, je ne sais pas, en 2024, c'était de 350 000 euros.
11: Ouais, 350 000 euros pour avoir un bâtiment qui va peut-être s'effondrer s'il est trop humide en passé. Non, mais.
9: Ah, faut faire des travaux.
11: Non,
9: hein.
11: Mais entre nous, les amis, je plaisante, mais. Je ris jaune parce que, ou je ris marou, mais ah, pas mal, hein, vous avez vu, marou, jaune,
8: ah oui,
11: voilà. Ça arrive souvent ce type de bien là, justement sur Square Imo, ce type d'opération.
7: Pas tant que ça, on vend généralement des biens, je dirais, qu'on retrouve classiquement sur le marché. C'est simplement une méthodologie de vente qui permet de vendre plus vite et mieux sur Square Imo.
11: Ouais, c'est très clair. Alors les amis, pour conclure, il est temps de passer à notre grand sujet du jour. On se pose tous, d'ailleurs la rédaction, en fonction de l'actu d'ailleurs, une grande question, une question d'actualité cruciale pour vous, partout en France, lorsque vous achetez votre maison, votre appartement, quand vous louez, ou vous soyez dans le secteur social également. La grande question aujourd'hui, c'est pour ça que je vous ai demandé de rester, mon cher Quentin, avec l'équipe Grégoire et Bérénice, dans un contexte de crise du logement, avec un plan de relance, enfin, parce que c'est le seul ministre finalement qui a proposé un plan de cette nature quand on voit les six derniers. Enfin, c'est jamais que le sixième. Hein.
8: La précédente, Valérie Létard, avait fait quand même beaucoup de travail. Hein.
11: Absolument. Et d'ailleurs, il faut.
8: C'est aussi grâce à elle. Hein.
11: Il faut rendre justice à Valérie Létard. Si elle nous entend, on l'embrasse bien fort, puisque ça a été certainement la seule ministre du logement dans les deux premiers mandats d'Emmanuel Macron, hormis peut-être Julien Normandie qui avait fait beaucoup de travaux. On a un plan qui a été présenté par Vincent Jeanbrun. Il a été décortiqué dans les QAG, ce qu'on appelle les questions au gouvernement, par le ministre Vincent Jeanbrun, aux députés et aux sénateurs, un plan de relance très ambitieux. Et je vais vous demander, mon cher Quentin, de nous donner votre avis. Dans un premier temps, Bérénice, quels sont les, on va dire, sommairement, les grands axes du plan de relance et également de ce fameux statut du bien privé qui, a priori, devrait voir le jour quand même.
8: Oui, alors c'est vrai qu'il y a plusieurs leviers pour le gouvernement. Bon, on va peut-être plus s'attarder, parce qu'il y a pour les bailleurs sociaux, par exemple, mais on va plus s'attarder sur le dispositif Jeanbrun qui concerne vraiment les Français qui nous écoutent. C'est le nouveau mécanisme fiscal de ce plan qui est intégré au budget 2026. Donc l'objectif, c'est vraiment remettre des particuliers investisseurs sur le marché locatif partout en France, sans zonage. C'est ça qui est intéressant.
11: Ouais, sans zonage, hein.
8: Concrètement, il s'adresse donc à ceux qui achètent un appartement en immeuble collectif, neuf ou ancien. Ça oui. Aussi, c'est une nouveauté. Mais
11: on nous
8: avec
11: a posé
8: travaux,
11: la question, l'ancien est concerné. On est d'accord.
8: Voilà, mais
11: c'est
8: alors,
11: pas que le neuf.
8: Non, mais alors avec travaux, et ça risque d'évoluer parce qu'en gros, il faut que les travaux fassent 30% du prix du bien, mais apparemment, le ministre aurait dit que c'est en discussion, ça pourrait s'abaisser à 20%. Donc,
11: c'est
8: affaire à suivre. Ouais, c'est beaucoup. Hein. C'est pour ça que ça bloque un peu. Il y a eu certains professionnels, vous allez nous dire. Et il faut évidemment que celui qui achète s'engage à louer ce bien pendant 9 ans avec des loyer plafonné, et il peut pas louer à un proche. Bon, ce dispositif va être en place pendant 3 ans. Donc concrètement, Quentin, est-ce que ce dispositif Jeanbrun, pour vous, ça va vraiment changer l'équation économique au point de relancer l'investissement locatif? Est-ce que ça c'est un pari qui va être tenu?
7: Alors, je pense que l'amortissement qui est effectivement possible et le principe sur les logements anciens sous condition effectivement qu'on réalise des travaux à hauteur de 30% de la valeur d'achat du bien, ça va un petit peu dans la lignée finalement des logements très énergivores et qui ont besoin effectivement de travaux importants. Je pense, ce qui est important de retenir au travers de toutes ces projections, entre guillemets, c'est que ça va surtout redonner de la stabilité au marché, parce que l'investissement est indispensable pour mieux loger les Français. S'il n'y a pas d'investisseurs, il n'y a pas de logement.
8: Voilà. Oui, et ça, c'est donc, important de le rappeler. D'investisseurs
7: vraiment
8: particuliers. On a besoin des petits particuliers.
7: Tout à fait.
8: Sinon, les opérations ne se lancent pas, en fait. Parce qu'on a du mal. Moi, je discute parfois avec des auteurs qui comprennent pas bien. En fait, on a besoin pour que les opérations se lancent. Les promoteurs ont besoin de réservations et ont besoin de ces investisseurs particuliers.
7: Tout à fait. Dans le neuf, pour avoir été promoteur pendant 13 ans, effectivement, on vend avec des canaux de distribution, ouais, avec des conseils en gestion de patrimoine. Et les ventes investisseurs représentaient entre 30 voire 60%. 60% dans les belles années. Ça a complètement chuté, ça a mis la production de logements entre guillemets à l'arrêt, avec qui plus est une corrélation avec les taux d'emprunt. Mais aujourd'hui, le fait d'offrir de la visibilité et encore une fois de la stabilité, c'est que un bon signal pour pouvoir permettre aux investisseurs de se repositionner et d'avancer. Ouais, c'est vrai.
8: Ouais. Et donc selon vous, c'est un pari qui est tenu. Selon vous, le après, on parlait de Valérie Létard. Il faut quand même préciser que Vincent Jeanbrun a fait beaucoup en coulisses, justement pour obtenir ce dispositif. Moi, j'ai discuté avec ses proches là cette semaine. Il a harcelé le Cornu. Il a vraiment, c'est un ministre qui a investi, qui a engagé.
7: On parle même de 49-3.
11: En fait, c'est pour ça que
7: il y a une vraie volonté, quoi.
11: C'est pour ça que sur l'ancien, il y a une question technique sur le 49-3, justement. Ouais. Pour y surpasser. A priori, ça vaut la peine, mais ce qu'on sait quand même également, c'est que malheureusement, le gouvernement Le Cornu a jeté l'éponge sur le passage parlementaire et sortir le 49-3. Donc en fait, on revient, si vous voulez, à un autre système qui pourrait menacer effectivement la chute du gouvernement. Il est temps de nous quitter. On vous remercie très chaleureusement, Quentin Saint-Guilhem, d'être venu sur le plateau. Je rappelle qu'on peut trouver facilement sur Square Immo, un site innovant justement pour bien acheter et bien vendre son bien. Merci à tous les chroniqueurs de la rédaction, Bérénice Deville-Florio, notre Grégoire Darico, le docteur Laurent Permas, Manuel Wojciechowski et vous, Quentin Saint-Guilhem. Sans oublier notre niçois préféré, le grand 2m10 de haut, Anthony à la technique, voilà, qui est d'accord d'ailleurs pour emprunter sur 75 ans pour avoir un appartement.
12: Bah oui,
11: par
12: les
11: exemple,
12: jeunes,
11: 600 000 euros, ça, pour avoir un appartement par exemple à Le Ballon. On va se retrouver la semaine prochaine, les amis, pour un nouveau numéro de Parlons Immo. 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Portez-vous bien, belle semaine et à samedi prochain.
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1: Il est 11h.
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3: Bonjour à tous. Une centaine de pompiers sont parvenus à fixer la nuit dernière une reprise de feu dans la forêt de Fontainebleau en Seine-et-Marne, touchée quelques jours plus tôt par des incendies historiques. Le sous-préfet de Fontainebleau a précisé peu après minuit qu'un gros dispositif serait maintenu cette nuit et durant la journée. La surface brûlée par cette reprise de feu a été réévaluée à la baisse, 6 hectares, en concertation avec l'Office national des forêts. C'est ce qu'avait déclaré un petit peu plus tôt le directeur adjoint des pompiers de Seine-et-Marne, Sébastien Avenel. La vague de chaleur s'étend un peu plus. 7 nouveaux départements sont concernés par la vigilance orange à la canicule aujourd'hui, annonce faite par Météo France. Les nouveaux départements concernés se situent dans le sud-est du pays. Le Var, en proie aux incendies ces derniers jours, sera notamment touché par les fortes chaleurs. Les Hautes-Alpes, les Alpes de Haute-Provence, les Alpes-Maritimes, le Vaucluse, la Haute-Corse et la Corse du Sud sont également concernés par le passage en vigilance orange. La SNCF a maintenu jusqu'à dimanche l'annulation des TGV au sud de Bordeaux en vigueur depuis dimanche dernier en raison des incendies en cours dans le sud-ouest, annonce faite ce mercredi par la SNCF. Tous les TGV vers le sud-ouest au départ de Paris ont leur terminus à Bordeaux, sauf ceux en direction de Toulouse. C'est ce qu'a déclaré SNCF Voyageurs ce mercredi au sujet du trafic aujourd'hui compte tenu de la situation exceptionnelle provoquée par les incendies. Et puis un Français jugé au pénal à Singapour pour avoir léché une paille s'en sort avec une amende de $600 de Singapour alors qu'il encourait une courte peine de prison. Âgé de 19 ans, il a reconnu avoir publié sur les réseaux une vidéo le montrant en train de remettre une paille qu'il avait léchée dans le distributeur d'une machine à jus d'orange. L'étudiant, qui encourait jusqu'à 3 mois de prison, a donc écopé de cette amende de $600 de Singapour, c'est-à-dire 406 € pour atteinte à l'ordre public. Et puis la natation, les championnats d'Europe de natation démarrent demain, ça dure jusqu'au 16 août. L'opportunité parfaite pour vibrer devant les exploits de l'équipe de France qui sera portée par son quadruple champion olympique, Léon Marchand. Très bonne journée à tous.

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1: L'immobilier fait de la résistance. C'est le message qui ressort de la dernière tendance du marché immobilier publiée par Immonote, le site immobilier notarial du groupe Notariat Service. Le message est assez clair. Malgré un climat international tendu, malgré les incertitudes économiques, malgré le risque de retour de l'inflation ou de remontée des taux, la pierre ne décroche pas brutalement. Le marché tient. Mais il tient avec prudence. Premier indicateur à regarder, l'activité. Selon cette enquête, une majorité de professionnels interrogés, 56%, anticipent une stabilité des transactions dans les deux prochains mois. C'est important parce que cela montre qu'on n'est pas dans un scénario de blocage total du marché. Les acheteurs sont toujours là, les vendeurs aussi, les transactions continuent de se faire. Mais attention, le climat se durcit. 35% des notaires et des négociateurs interrogés anticipent désormais une baisse de l'activité et seulement 9% misent sur une hausse. Logique. Autrement dit, le marché reste vivant, mais il devient plus sélectif. Les acquéreurs regardent davantage les prix, les travaux, la localisation, le DPE, le fameux diagnostic de performance énergétique. Ils ne se positionnent plus à n'importe quelles conditions, les acheteurs. Et ça se voit évidemment dans les prix. D'après cette tendance Immonote, 52% des professionnels interrogés pensent que les prix vont encore baisser dans les deux prochains mois. 44% misent sur une stabilité et seuls 4% anticipent une hausse. Le signal est donc assez net. Le marché n'est pas reparti dans une phase d'euphorie. On est plutôt dans une phase d'ajustement. Les vendeurs doivent entendre ce message. Aujourd'hui, les biens correctement placés, bien entretenus, sans gros défauts énergétiques, continuent de susciter de l'intérêt. En revanche, les biens avec travaux, les logements mal classés au DPE, les biens trop chers ou mal localisés deviennent plus difficiles à vendre. C'est tout l'enjeu du moment. Il y a encore des acheteurs, mais ils sont beaucoup plus exigeants. Côté chiffres, Immonote révèle un prix médian de mise en vente de 200 000 euros pour une maison, en hausse de 3,45% sur 3 mois à fin avril 2026. Pour les appartements, là, le prix médian de mise en vente ressort à 2670 euros du mètre carré, en recul de 1,58% sur 3 mois. Ça illustre bien un marché à plusieurs vitesses. Certains segments résistent, notamment les maisons ou les biens familiaux bien positionnés, encore une fois. D'autres restent sous pression, en particulier lorsque le prix demandé n'est plus aligné avec la capacité réelle des acheteurs. Alors, qu'est-ce qu'il faut faire ? Est-ce qu'il faut acheter ? Est-ce qu'il faut vendre ? Est-ce qu'il faut attendre ? Là aussi, les réponses des notaires sont très intéressantes. Pour les logements, 77% conseillent plutôt de vendre avant d'acheter. 14% recommandent d'attendre. Et 9% seulement conseillent d'acheter en priorité. Ça ne veut pas dire qu'il ne faut pas acheter. Attention, ça veut dire qu'il faut sécuriser son parcours dans un marché moins fluide. Vendre son bien avant de se réengager permet d'éviter les mauvaises surprises. Délai de vente plus long, négociations plus fortes, prix revus à la baisse. Pour les terrains, la lecture est différente. Les ventes restent majoritaires, mais de façon moins nette. 52% conseillent de vendre, 29% d'attendre et 19% d'acheter. Pourquoi ? Parce que le foncier reste rare et quand un terrain est bien placé, il conserve une valeur particulière. La conclusion de cette tendance, c'est que l'immobilier reste une valeur solide, mais plus automatique. La pierre demeure un actif rassurant pour les Français. Elle est moins volatile que certains placements financiers. Elle répond à un besoin concret, se loger, transmettre, préparer l'avenir. Mais dans le marché actuel, tous les biens ne se valent plus. Je vous l'ai dit, un bon emplacement, un bon DPE, un prix réaliste et peu de travaux deviennent des critères déterminants. À l'inverse, les biens présentant trop de défauts, doivent intégrer une décote. L'immobilier résiste donc, il résiste aux secousses, oui, mais il entre dans une phase de réalisme. Pour les vendeurs, ça veut dire accepter le prix du marché, parfois c'est pas évident, et pour les acheteurs, ça veut dire qu'il y a encore des opportunités. Et pour tous, ça confirme une chose, dans l'immobilier, la stabilité existe encore, mais elle se paye désormais au juste prix.
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1: Il est 13h.
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3: Bonjour à tous. Dans 70% des cas, les incendies sont criminels, annonce faite par Laurent Nunez. Selon le ministre de l'Intérieur, depuis le début de la saison, les forces de l'ordre ont procédé à 275 interpellations, parmi lesquelles 31 personnes ont été mises en examen et placées en détention. Que s'est-il passé dans cet institut de beauté de Nice? 3 personnes sont mises en examen après la mort d'une jeune femme à lundi, c'est ce qu'a indiqué le parquet de Nice. La victime, âgée de 25 ans, est morte des suites d'un arrêt cardio-respiratoire. Elle a fait un malaise, selon le procureur de la République de Nice, après l'injection d'un anesthésiant de la lidocaïne qui précédait une injection de Botox dans les fessiers. Une enquête est ouverte notamment pour homicide involontaire, mise en danger d'autrui et exercice illégal de la profession de médecin. La menace d'une liquidation judiciaire sur l'usine Fibrexcel de pâte à papier de Saint-Gaudens en Haute-Garonne subsiste, mais le tribunal de commerce a consenti à lui accorder un nouveau sursis. Aujourd'hui, le groupe qui emploie 670 salariés en France a été placé en redressement judiciaire fin avril et la liquidation judiciaire de son usine de Tarascon dans les Bouches-du-Rhône, qui emploie 270 personnes comme celle de Saint-Gaudens, a été prononcée hier. Le succès du leasing social ne se dément pas. Renouvelé en juillet, cette offre de l'État pour louer sa voiture à un prix avantageux a déjà enregistré 19 500 commandes, indication faite par le ministre de l'économie Roland Lescure. Dotée d'une enveloppe de 401 millions d'euros, cette nouvelle édition pourra bénéficier à 50 000 foyers. Il nous aura fallu 200 jours pour tout dépenser. Ce jeudi marque le jour du dépassement mondial pour l'année 2026. Il s'agit de la date à partir de laquelle l'humanité a consommé l'intégralité des ressources que la Terre est capable de régénérer en une année. Un jour symbolique déterminé par l'ONG Global Footprint Network qui montre que les hommes consomment plus que ce que leur planète est capable de produire. Et puis l'armée américaine dit avoir mené des attaques contre des dizaines de cibles en Iran la nuit dernière en riposte au lancement la veille de multiples missiles balistiques iraniens contre des bases américaines. C'est la fin de cette édition.

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1: Il est 14h.
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3: Bonjour à tous. Dans 70% des cas, les incendies sont criminels, annonce faite par Laurent Nunez. Selon le ministre de l'Intérieur, depuis le début de la saison, les forces de l'ordre ont procédé à 275 interpellations, parmi lesquelles 31 personnes ont été mises en examen et placées en détention. Que s'est-il passé dans cet institut de beauté de Nice? 3 personnes sont mises en examen après la mort d'une jeune femme à lundi, c'est ce qu'a indiqué le parquet de Nice. La victime, âgée de 25 ans, est morte des suites d'un arrêt cardio-respiratoire. Elle a fait un malaise, selon le procureur de la République de Nice, après l'injection d'un anesthésiant de la lidocaïne qui précédait une injection de Botox dans les fessiers. Une enquête est ouverte notamment pour homicide involontaire, mise en danger d'autrui et exercice illégal de la profession de médecin. La menace d'une liquidation judiciaire sur l'usine Fibrexcel de pâte à papier de Saint-Gaudens en Haute-Garonne subsiste, mais le tribunal de commerce a consenti à lui accorder un nouveau sursis. Aujourd'hui, le groupe qui emploie 670 salariés en France a été placé en redressement judiciaire fin avril et la liquidation judiciaire de son usine de Tarascon dans les Bouches-du-Rhône, qui emploie 270 personnes comme celle de Saint-Gaudens, a été prononcée hier. Le succès du leasing social ne se dément pas. Renouvelé en juillet, cette offre de l'État pour louer sa voiture à un prix avantageux a déjà enregistré 19 500 commandes, indication faite par le ministre de l'économie Roland Lescure. Dotée d'une enveloppe de 401 millions d'euros, cette nouvelle édition pourra bénéficier à 50 000 foyers. Il nous aura fallu 200 jours pour tout dépenser. Ce jeudi marque le jour du dépassement mondial pour l'année 2026. Il s'agit de la date à partir de laquelle l'humanité a consommé l'intégralité des ressources que la Terre est capable de régénérer en une année. Un jour symbolique déterminé par l'ONG Global Footprint Network qui montre que les hommes consomment plus que ce que leur planète est capable de produire. Et puis l'armée américaine dit avoir mené des attaques contre des dizaines de cibles en Iran la nuit dernière en riposte au lancement la veille de multiples missiles balistiques iraniens contre des bases américaines. C'est la fin de cette édition.

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1: Il est 15h.
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3: Bonjour à tous. Dans 70% des cas, les incendies sont criminels, annonce faite par Laurent Nunez. Selon le ministre de l'Intérieur, depuis le début de la saison, les forces de l'ordre ont procédé à 275 interpellations, parmi lesquelles 31 personnes ont été mises en examen et placées en détention. Que s'est-il passé dans cet institut de beauté de Nice? 3 personnes sont mises en examen après la mort d'une jeune femme à lundi, c'est ce qu'a indiqué le parquet de Nice. La victime, âgée de 25 ans, est morte des suites d'un arrêt cardio-respiratoire. Elle a fait un malaise, selon le procureur de la République de Nice, après l'injection d'un anesthésiant, de la lidocaïne, qui précédait une injection de Botox dans les fessiers. Une enquête est ouverte notamment pour homicide involontaire, mise en danger d'autrui et exercice illégal de la profession de médecin. La menace d'une liquidation judiciaire sur l'usine Fibre Excellence de pâte à papier de Saint-Gaudens en Haute-Garonne subsiste, mais le tribunal de commerce a consenti à lui accorder un nouveau sursis. Aujourd'hui, le groupe qui emploie 670 salariés en France a été placé en redressement judiciaire fin avril et la liquidation judiciaire de son usine de Tarascon dans les Bouches-du-Rhône, qui emploie 270 personnes comme celle de Saint-Gaudens, a été prononcée hier. Le succès du leasing social ne se dément pas. Renouvelé en juillet, cette offre de l'État pour louer sa voiture à un prix avantageux a déjà enregistré 19 500 commandes, indication en fait par le ministre de l'économie Roland Lescure. Doté d'une enveloppe de 401 millions d'euros, cette nouvelle édition pourra bénéficier à 50 000 foyers. Il nous aura fallu 200 jours pour tout dépenser. Ce jeudi marque le jour du dépassement mondial pour l'année 2026. Il s'agit de la date à partir de laquelle l'humanité a consommé l'intégralité des ressources que la Terre est capable de régénérer en une année. Un jour symbolique déterminé par l'ONG Global Footprint Network, qui montre que les hommes consomment plus que ce que leur planète est capable de produire. Et puis l'armée américaine dit avoir mené des attaques contre des dizaines de cibles en Iran. La nuit dernière, on riposte au lancement la veille de multiples missiles balistiques iraniens contre des bases américaines. C'est la fin de cette édition.

0: est fermé, mais le bar, lui.
1: Le bar, il est ouvert?
0: Oui.
1: Alors on y va.
0: Oh, bah voilà. Qu'est-ce que je t'offre?
1: Bah, moi, je vais prendre comme toi.
0: Bon, alors,

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1: L'immobilier fait de la résistance. C'est le message qui ressort de la dernière tendance du marché immobilier publiée par Immonote, le site immobilier notarial du groupe Notaria Service. Le message est assez clair. Malgré un climat international tendu, malgré les incertitudes économiques, malgré le risque de retour de l'inflation ou de remontée des taux, la pierre ne décroche pas brutalement. Le marché tient. Mais il tient avec prudence. Premier indicateur à regarder, l'activité. Selon cette enquête, une majorité de professionnels interrogés, 56%, anticipent une stabilité des transactions dans les deux prochains mois. C'est important parce que cela montre qu'on n'est pas dans un scénario de blocage total du marché. Les acheteurs sont toujours là, les vendeurs aussi, les transactions continuent de se faire. Mais attention, le climat se durcit. 35% des notaires et des négociateurs interrogés anticipent désormais une baisse de l'activité et seulement 9% misent sur une hausse. Logique. Autrement dit, le marché reste vivant, mais il devient plus sélectif. Les acquéreurs regardent davantage les prix, les travaux, la localisation, le DPE, le fameux diagnostic de performance énergétique. Ils ne se positionnent plus à n'importe quelle condition, les acheteurs. Et ça se voit évidemment dans les prix. D'après cette tendance Immonote, 52% des professionnels interrogés pensent que les prix vont encore baisser dans les deux prochains mois. 44% misent sur une stabilité et seuls 4% anticipent une hausse. Le signal est donc assez net. Le marché n'est pas reparti dans une phase d'euphorie. On est plutôt dans une phase d'ajustement. Les vendeurs doivent entendre ce message. Aujourd'hui, les biens correctement placés, bien entretenus, sans gros défauts énergétiques, continuent de susciter de l'intérêt. En revanche, les biens avec travaux, les logements mal classés au DPE, les biens trop chers ou mal localisés deviennent plus difficiles à vendre. C'est tout l'enjeu du moment. Il y a encore des acheteurs, mais ils sont beaucoup plus exigeants. Côté chiffres, Immonote révèle un prix médian de mise en vente de 200 000 euros pour une maison, en hausse de 3,45% sur 3 mois à fin avril 2026. Pour les appartements, là, le prix médian de mise en vente ressort à 2670 euros du mètre carré, en recul de 1,58% sur 3 mois. Ça illustre bien un marché à plusieurs vitesses. Certains segments résistent, notamment les maisons ou les biens familiaux bien positionnés, encore une fois. D'autres restent sous pression, en particulier lorsque le prix demandé n'est plus aligné avec la capacité réelle des acheteurs. Alors, qu'est-ce qu'il faut faire ? Est-ce qu'il faut acheter? Est-ce qu'il faut vendre? Est-ce qu'il faut attendre? Là aussi, les réponses des notaires sont très intéressantes. Pour les logements, 77% conseillent plutôt de vendre avant d'acheter. 14% recommandent d'attendre. Et 9% seulement conseillent d'acheter en priorité. Ça ne veut pas dire qu'il ne faut pas acheter. Attention, ça veut dire qu'il faut sécuriser son parcours dans un marché moins fluide. Vendre son bien avant de se réengager permet d'éviter les mauvaises surprises. Délai de vente plus long, négociations plus fortes, prix revus à la baisse. Pour les terrains, la lecture est différente. Les ventes restent majoritaires, mais de façon moins nette. 52% conseillent de vendre, 29% d'attendre et 19% d'acheter. Pourquoi ? Parce que le foncier reste rare et quand un terrain est bien placé, il conserve une valeur particulière. La conclusion de cette tendance, c'est que l'immobilier reste une valeur solide, mais plus automatique. La pierre demeure un actif rassurant pour les Français. Elle est moins volatile que certains placements financiers. Elle répond à un besoin concret, se loger, transmettre, préparer l'avenir. Mais dans le marché actuel, tous les biens ne se valent plus. Je vous l'ai dit, un bon emplacement, un bon DPE, un prix réaliste et peu de travaux deviennent des critères déterminants. À l'inverse, les biens présentant trop de défauts, doivent intégrer une décote. L'immobilier résiste donc, il résiste aux secousses, oui, mais il entre dans une phase de réalisme. Pour les vendeurs, ça veut dire accepter le prix du marché, parfois c'est pas évident, et pour les acheteurs, ça veut dire qu'il y a encore des opportunités. Et pour tous, ça confirme une chose, dans l'immobilier, la stabilité existe encore, mais elle se paye désormais au juste prix.
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1: Il est 17h.
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3: Bonjour à tous. L'incendie virulent qui s'est déclenché hier près de Brignoles a pu être maîtrisé dans la nuit après avoir parcouru 130 hectares et entraîné plus de 600 évacuations dans le Var. Ce jeudi, les habitants ont été invités à rentrer chez eux, comme c'est d'ailleurs le cas pour plusieurs communes de Gironde, avec ici quelques 84 000 personnes qui peuvent regagner leur logement. Pour sa part, Laurent Nunez a fait un point ce jeudi sur ces incendies qui ravagent la France depuis plusieurs semaines maintenant. Depuis le début de la saison, la surface brûlée par des incendies est de 117 000 hectares, a rapporté le ministre de l'Intérieur. À Nice, deux femmes ont-elles été placées en détention provisoire après la mort d'une cliente de 25 ans dans un institut de beauté de la ville. La victime a succombé lundi après une injection de lidocaïne avant une intervention esthétique prévue sur ses fesses. L'enquête a révélé ici la présence de produits médicaux et de seringues dans le salon de beauté. La praticienne présumée, sans qualification médicale, ainsi que la gérante ont été mises en examen. C'est une annonce de la ministre de la Santé ici. Quelques 33 000 climatiseurs mobiles ont été livrés dans les hôpitaux et EHPAD. Une mesure destinée à mieux affronter les prochaines vagues de chaleur, mais la CGT et plusieurs médecins estiment que ces appareils d'appoint ne répondent pas aux besoins de fond des établissements. Ils réclament des investissements durables, notamment pour rénover les bâtiments et mieux les adapter aux épisodes de canicule. On s'envole maintenant vers la Pologne où ce jeudi, un large cratère et des débris ont été découverts dans l'est du pays, près de la frontière ukrainienne. Le Premier ministre Donald Tusk estime que tout laisse à penser qu'il s'agit d'un impact de missiles russes, tout en précisant que les investigations se poursuivent. L'incident est intervenu en tout cas après les frappes russes survenues dans la nuit en Ukraine. La France a condamné, elle, cette possible violation de l'espace aérien polonais. Et puis à noter l'exploit des sabreurs français aux mondiaux de Hong Kong. Rémi Garrigue, Maxime Pianfetti, Jean-Philippe Patrice et Sébastien Patrice sont devenus champions du monde par équipe après une large victoire 45-31 contre la Corée du Sud en finale. Les Bleus mettent fin ici à 20 ans d'attente et offrent à la France un nouveau titre mondial en escrime. Donc, c'est la fin de cette édition. Merci de l'avoir suivi.

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1: Bonjour, bienvenue sur Radio Imo. On est ravis de vous retrouver pour cette toute première émission 2026 du bâtiment optimisé. Alors aujourd'hui, on va parler d'un sujet qui donne parfois des sueurs froides aux gestionnaires de patrimoine, il faut le dire, c'est la décarbonation. Un sujet dont on s'empare de plus en plus entre le décret tertiaire, le décret BACS ou la loi APER. La réglementation s'intensifie justement, on va décortiquer ça. Mais on va voir peut-être qu'on peut prendre un autre prisme si la transition énergétique n'était plus un coût, mais un investissement ultra rentable. Pour en parler justement, j'accueille trois intervenants qui viennent de sceller une alliance majeure sur le marché. On peut dire que c'est une alliance majeure quand même. Laurent Dutot, bonjour.
2: Bonjour.
1: Vous êtes le président de Clever Energy. Est-ce que vous pouvez nous parler en quelques mots de Clever Energy? Vous êtes un expert depuis 10 ans en efficacité énergétique.
2: Tout à fait. Clever Energy, c'est un bureau d'études en efficacité énergétique. Ça fait une dizaine d'années, effectivement, qu'on est actif sur le marché français. On est expert dans le domaine de la GTB, la gestion technique du bâtiment, dans le cadre du décret BACS, notamment, dans le domaine de la LED également, avec le déploiement de parcs d'éclairage pilotés, également dans le domaine de la CVC, donc la climatisation, ventilation, chauffage. Donc notre mission, c'est de baisser les factures de nos clients par l'efficacité énergétique. On a dépassé en 2025 la barre des 1000 projets. Et ce qui va nous caractériser, c'est qu'au-delà de l'expertise technique, on a développé une spécialisation vraiment dans l'ingénierie financière pour accompagner nos clients dans le financement de leurs projets, avec une ambition simple et claire qui est de les aider à préserver leur trésorerie.
1: Benoît Lelong, bonjour.
3: Bonjour.
1: Vous êtes directeur de Citelia Energy. Pareil, alors c'est un bureau d'études. Est-ce que vous pouvez nous le présenter, qui a 30 ans, je crois?
3: C'est ça, c'est un bureau d'études historique dans le domaine du solaire photovoltaïque. Donc on intervient sur l'ensemble de la chaîne de valeur du photovoltaïque, depuis des études d'opportunité, faisabilité, l'accompagnement à la réalisation, la maîtrise d'œuvre, les assistances à maîtrise d'ouvrage. Donc pour tout type de centrale photovoltaïque, en toiture, en parking, au sol et de toute taille. Depuis des quelques dizaines, centaines de mètres carrés jusqu'à des centrales qui peuvent faire plusieurs hectares. Et dans notre ADN, on a l'innovation qui est au centre, et on a un outil particulièrement innovant, le cadastre solaire, qui est le fait d'avoir le potentiel solaire de toutes les toitures, tous les parkings de France, et de pouvoir analyser comme ça assez facilement des grands patrimoines immobiliers.
1: Donc on peut justement installer des...
3: Là où on peut installer du photovoltaïque pour avoir le potentiel de solarisation de dizaines, centaines, milliers de bâtiments et de parkings.
1: Et c'est vrai que le cadastre solaire, on va y revenir en plus en détail tout à l'heure. Alors, on accueille également Mathieu Gilly, bonjour.
4: Bonjour.
1: Directeur métier énergie chez Axéo. Alors, depuis le 1er janvier, justement, Clever Energy et Citelia Energy ont rejoint Axéo. C'est ça, hein, ce sont deux filiales à part entière maintenant d'Axéo.
4: Exactement, oui, c'est deux filiales qui nous ont rejoints et on en est ravis.
1: Alors, est-ce que vous pouvez nous expliquer comment s'est passé justement ce rapprochement, comment ça a eu lieu, puis qu'est-ce que ça va changer surtout pour vos clients?
4: Bien sûr, alors justement, ce rapprochement, il vient avant tout de l'identification d'un besoin client, justement. Vous l'avez rappelé, les réglementations se densifient énormément. C'est pas toujours évident pour nos clients d'avoir le recul nécessaire pour savoir comment les traiter correctement. Et finalement, ce qu'on a identifié, c'est qu'ils avaient le besoin qu'on soit capable justement de les accompagner sur l'ensemble des volets réglementaires, mais également sur l'accompagnement financier, sur les différents investissements qu'ils devaient réaliser. Et c'est en ce sens-là où finalement, Axéo a décidé de s'entourer également, de spécialistes des différents domaines dans ces réglementations, que ce soit donc avec Clever Energy sur le volet notamment du décret BACS, et avec Citelia sur la loi APER, et puis Axéo et sa maîtrise du décret tertiaire notamment. Voilà, on va dire que cette combinaison finalement de nos trois bureaux d'études, avec ça aujourd'hui on est capable de finalement accompagner nos clients de manière 360 de la phase, étude, que ce soit sur l'étude stratégique des différents patrimoines jusqu'à finalement la réalisation des travaux et même au-delà avec l'accompagnement dans le pilotage énergétique de leurs bâtiments.
1: Donc un véritable accompagnement 360, parce que c'est vrai qu'il faut suivre en termes de réglementation, hein, c'est pas évident. Justement, on va rentrer dans le vif du sujet. On a parlé d'une vague de réglementation ces dernières années, notamment ça s'est énormément intensifié, puis il y a eu des rétropédalages, on va pas tout refaire, mais qu'est-ce qui donne le plus de fil à retordre aux property managers justement, ou aux gestionnaires de patrimoine? C'est quoi? C'est les échéances qui vont arriver le plus vite? C'est peut-être une compréhension, une lecture des textes?
4: Il y a effectivement un petit peu, il y a un petit peu de tout ça en fait. Effectivement, les échéances qui approchent avec potentiellement sans vision précise de ce qu'il faut réaliser. Donc ça, on va dire que c'est le premier point. Ensuite, nos clients, ils ont besoin d'être rassurés également financièrement. Aujourd'hui, quand on parle par exemple de patrimoine, ils n'ont pas la possibilité de tout rénover tout de suite. Et donc, ils ont besoin d'un accompagnement avec des échéanciers différents et puis potentiellement des modèles économiques qui peuvent leur être apportés sur comment mettre en œuvre et comment non seulement, on va dire, respecter les différentes réglementations, mais également valoriser leur patrimoine, parce qu'on doit aussi avoir ça au centre du sujet, les valoriser et également l'image RSE que ça doit renvoyer. Voilà, c'est ça qui est très important. Donc aujourd'hui, vous avez cité un certain nombre de réglementations, mais c'est vrai qu'on a le décret tertiaire avec des échéances à horizon 2030, avec un objectif de 40% de réduction de consommation énergétique. Le décret BACS qui, pour une partie, notamment les bâtiments qui ont des puissances installées de plus de 290 kW, qui devrait déjà être équipé de ce qu'on appelle système BACS, donc des systèmes de pilotage finalement de consommation énergétique, pilotage et également comptage de consommation énergétique, parce qu'on a tendance à oublier un petit peu le comptage aussi des consommations, qui est déjà en vigueur pour donc un certain nombre de bâtiments, et puis donc pour les bâtiments qui ont des puissances comprises entre 70 et 290 kW, l'échéance a déjà été repoussée à horizon 2030, mais ils auront quand même l'obligation de s'équiper. Et puis la loi APER qui est aussi en vigueur déjà en partie sur les très gros parkings de plus de 10 000 m2, et puis l'échéance qui va très vite arriver pour les parkings situés entre 1500 et 10 000 m2. Mais il y a d'autres réglementations, la loi DDA-DUE, qui est donc une directive européenne qui a été transposée dans le droit français, qui elle oblige également de mettre en place des systèmes de management de l'énergie. Donc aujourd'hui, on a aussi un partenaire pour ça, pour proposer finalement la mise en place de plateformes de consommation énergétique pour piloter correctement les bâtiments. Et puis on n'a pas évoqué la CSRD, mais qui oblige aussi une certaine transparence. Et donc en fait, finalement, notre réunion, notre association, c'est pour vraiment répondre à tous ces besoins clients en même temps, de manière transparente, en leur donnant une trajectoire, une stratégie, la possibilité de déclencher des audits à forte valeur ajoutée uniquement si c'est nécessaire, parce que nos lois sont ainsi faites. On a la possibilité aussi de déroger à beaucoup d'obligations. Et puis, l'accompagnement financier, Laurent en a parlé et il en reparlera encore un petit peu après. Mais voilà, comment avoir des modèles économiques viables pour rénover son patrimoine efficacement, et puis accompagnement dans la réalisation des travaux et pilotage. Donc voilà, c'est vraiment cet accompagnement 360 aujourd'hui qu'on veut apporter à nos clients pour qu'ils aient vraiment une vision globale et d'ensemble pour rénover efficacement leur bâtiment.
1: Et leur apporter des solutions.
4: Et des vraies solutions.
1: Et des outils. Justement, on parle de la loi APER. Benoît, c'est vrai qu'elle impose en quelque sorte le solaire. Le solaire, on en
3: a beaucoup parlé. C'est ça, particulièrement sur les parkings. Comme le disait Mathieu, sur les parkings de plus de 1500 m2, notamment.
1: Est-ce que c'est vécu comme une punition pour les propriétaires?
3: Alors, si on regarde ce qui se passe, avant que la loi APER sorte, il y avait déjà énormément de parkings qui étaient solarisés. On voit les parkings de supermarchés, etc. Donc, on va dire que les gestionnaires de patrimoine, de parking, n'ont pas attendu la loi APER pour installer, parce qu'ils considéraient déjà que c'était intéressant. L'avantage d'avoir une obligation, c'est vrai que ça met des indicateurs, des jalons, aussi des objectifs aux entreprises pour leur dire « c'est là que l'État veut aller ». Mais il y a déjà un intérêt. Pourquoi il y a un intérêt? Le solaire photovoltaïque, c'est avoir de l'électricité verte produite localement sur des surfaces déjà anthropisées, qui sont déjà artificialisées, comme les parkings, les toitures. Donc ça, c'est une chose. Et aujourd'hui, vraiment, le modèle dominant, c'est l'autoconsommation. Ça veut dire que je produis de l'électricité photovoltaïque et je la consomme sur mon bâtiment.
1: Je ne la revends pas.
3: Je revends le surplus, mais par contre, j'ai toute une partie d'autoconsommation. Ça veut dire que je viens réduire mes consommations énergétiques. Et donc, il y a la loi APER, mais ça permet aussi, du coup, on coche une deuxième case. Ça permet de répondre aussi au décret tertiaire, puisque l'électricité qu'on va produire, c'est comme une consommation négative. Donc, c'est comme une économie d'énergie. Ça, c'est sûr. Et surtout, c'est des projets qui sont aussi rentables et qui permettent de lisser le prix de l'électricité. Parce qu'on a vu ce qui s'est passé en 2022. Je pense que tout le monde se rappelle.
1: La guerre en Ukraine.
3: Les boulangers, voilà, la guerre en Ukraine, la crise énergétique. Les boulangers qui étaient là, mais comment on va produire? Parce qu'ils produisaient avec des fours électriques. Et pas que. Toutes les entreprises qui étaient dépendantes de leur consommation électrique ont vu l'électricité augmenter. Et à ce moment-là, ils appelaient pour dire, je veux du photovoltaïque tout de suite. Il fallait le faire un petit peu avant, parce que là, il y avait un engorgement. On pouvait pas l'installer. Donc l'idée, c'est de dire, faut l'installer maintenant. Parce qu'on sait que le prix de l'électricité, aujourd'hui, il est volatile. Il va pas rester stable.
1: Ça a augmenté d'ailleurs.
3: Il est redescendu, il va réaugmenter. Ouais. Et surtout, ça se peut qu'il évolue dans le futur de manière qu'on ne connaît pas. On n'est pas devin, on ne peut pas dire aujourd'hui l'électricité dans 10 ans sera à tel prix. Par contre, ce qu'on est sûr, c'est que si on installe du photovoltaïque aujourd'hui sur son parking, sur sa toiture, et que ça représente par exemple 20 à 30% de sa consommation électrique, on est sûr que ces 20 à 30%, pendant 30 ans, c'est comme s'ils avaient un prix garanti. Ça, c'est exceptionnel. Voilà.
1: Et c'est rentable au bout de combien de temps, au bout de combien d'années d'installation?
3: Alors ça va dépendre. Déjà, ça va dépendre, on en reparlera, je pense, du mode de financement. Est-ce que j'investis en propre? Est-ce que je fais appel à du tiers financement? Mais si j'investis en propre, ça va dépendre si on est dans le sud de la France, si on est Paris, dans le nord.
1: Qui est un peu plus ensoleillé.
3: Mais on va dire qu'on peut être, on peut être aux alentours de 7 ans, 8 ans, et puis aller un petit peu plus si on va dans le nord. Mais c'est rentable, puisqu'on parle d'une durée de vie d'une trentaine d'années. Voilà.
1: Et aujourd'hui, quand on parle d'autoconsommation, donc ça concerne tous les acteurs, et la revente, ça se fait un petit peu ou c'est vraiment à la marge?
3: À toute façon, aujourd'hui, il n'y a pas d'acteurs pratiquement, à part si on a vraiment énormément de consommation électrique, il faut aussi que ce soit en adéquation avec la production solaire, donc qui se fait plus en journée, évidemment, et qui se fait plus l'été que l'hiver. Donc si on est parfaitement en adéquation, on peut faire ce qu'on appelle de l'autoconsommation totale, voilà. Autoconsommer la majorité. Et sinon, la plupart des projets, on va dire 95% des projets, se font en autoconsommation avec vente du surplus, qu'on peut vendre soit en ce qu'on appelle en obligation d'achat, donc vendre à EDF directement et être payé pour ça, ou vendre via d'autres mécanismes qui permettent, via des contrats privés, des contrats de gré à gré, pour vendre son surplus d'énergie, ou aussi le vendre en autoconsommation collective, c'est-à-dire le vendre dans un rayon de 2 km autour du bâtiment à d'autres acteurs qui, eux, ne peuvent pas installer puisqu'ils n'ont pas de surface de parking ou de toiture adéquate, mais qui peuvent acheter l'électricité qui est produite par le voisin.
1: Donc en local.
3: Exactement.
1: Alors, c'est vrai que tout à l'heure, Mathieu, vous avez parlé donc de pilotage. Là, on pense tout de suite à la data. C'est vrai, l'exploitation de la data, voir déjà faire un état des lieux, voir où on en est, voir ce qu'on peut gagner. Justement, il faut la maîtriser, en fait, cette data, avant d'investir. C'est important. Est-ce que vous avez un exemple marquant, un exemple concret qu'on puisse bien imager?
4: Alors,
1: cette
4: importance. Effectivement, la data aujourd'hui, c'est un petit peu le nerf de la guerre. Nos maîtres d'ouvrage, ils en ont beaucoup, mais souvent, ils ont un peu du mal à savoir comment la faire parler, comment la faire parler correctement.
1: Puis les bons outils aussi.
4: Et les bons outils, pour la faire parler correctement. Et c'est pour ça que, la mise en place de plateformes de management de l'énergie, aujourd'hui, ça semble quand même assez évident. Mais oui, typiquement, par exemple, si on prend un exemple qu'on a eu l'occasion de traiter, on prend par exemple, c'était un patrimoine d'environ 140 bâtiments avec une certaine hétérogénéité, que ce soit sur les dates de construction, sur les modes de consommation de l'énergie. Voilà, on avait vraiment, c'était assez hétérogène. Le client était parti en se disant, je voudrais traiter le décret tertiaire, c'était sa demande initiale, je voudrais traiter le décret tertiaire. Aujourd'hui, j'ai un budget de 1,7 million d'euros pour réaliser des audits énergétiques sur l'ensemble de mon patrimoine. Au final, nous, on lui a dit, peut-être qu'avant de partir, on va dire comme ça, pas sans réfléchir, mais en tout cas habillé en tête, en se disant je fais des audits énergétiques sur tout mon patrimoine, venez, on va plutôt déjà récupérer l'ensemble de vos datas, on va les faire parler et on va vous proposer ce qu'on a appelé finalement une étude stratégique patrimoniale et qui traitait au-delà du décret tertiaire les volets loi APER et les volets décret BACS. Et donc finalement après cette première étude, en ayant récupéré sa data, mené quelques
1: investigations. La data des 140 sites.
4: La data des 140 sites, après avoir récupéré toutes ces datas, après avoir mené un certain nombre d'investigations, y avoir mis un petit peu de digitalisation aussi parce que forcément il y en a la nécessité. Finalement il est ressorti que sur la totalité de son patrimoine déjà il y avait quasiment la moitié de ses sites qui n'étaient pas assujettis au décret tertiaire.
1: D'accord.
4: Et dont certains pouvaient directement finalement être exemptés. Je crois il y en avait sur la moitié donc qui étaient seulement assujettis, on pouvait encore en exempter un quart parce que finalement ils avaient déjà réalisé des travaux.
1: Donc au final il restait qu'un quart.
4: Et enfin il restait trois quarts mais qu'un quart sur son patrimoine initial. Par contre on a également regardé le volet BACS. Donc sur l'ensemble de ces sites, il y avait une quarantaine de sites qui étaient assujettis au décret BACS, mais on a pu très rapidement également se rendre compte qu'un certain nombre d'entre eux pouvaient aussi être exemptés sur le décret BACS. Et puis on a regardé également l'ensemble de ces parkings avec, on va dire, le cadastre solaire donc, dont Benoît reparlera peut-être un peu après. Finalement, on s'est rendu compte que sur l'ensemble de ces parkings, il en avait la moitié de ces sites étaient quand même assujettis à la loi APER, mais que par contre, on pouvait en exempter aussi une bonne partie parce que finalement, les contraintes qui s'appliquaient sur ces sites-là permettaient de déroger aux obligations réglementaires. Donc finalement, de son budget initial dont il était parti, 1,7 million, finalement, il avait plus que 930 000 euros de budget pour mener des études complémentaires. Et suite à ça, notre rôle, c'était également de l'orienter sur les bonnes études à réaliser.
1: Et ça, le fait que tel ou tel bâtiment soit assujetti ou non, c'est identifiable que grâce à l'exploitation de la data. On n'aurait pas pu le...
4: Oui, il faut qu'on exploite la data. Aujourd'hui, il faut la faire parler, il faut analyser les niveaux de consommation énergétique, mais pas que. Dans le cadre du décret tertiaire, c'est plutôt les niveaux de consommation énergétique. Ouais. Mais sur la loi APER, il y a quand même un certain nombre de règles qui viennent s'appliquer, notamment sur les surfaces de parking qui vont être disponibles. Mmh. Et dans le cadre du décret BACS, c'est encore un petit peu plus technique. Il faut aller vérifier, en gros, est-ce que certains points cochent ou pas ce qui est inscrit dans la norme qui fait référence à la mise en place des systèmes BACS. Donc, il y a quand même des investigations à mener, mais aujourd'hui, encore une fois, ils ont beaucoup, beaucoup, beaucoup de data. Et grâce à la majorité de ces data, on n'a pas forcément l'obligation de se déplacer sur site, mais forcément, pour affiner un petit peu nos études, de temps en temps, on va devoir se déplacer sur site pour fiabiliser finalement la stratégie à mettre en place. Ouais.
1: Donc là, ça lui a fait économiser une belle somme.
4: Quasiment, finalement, la moitié de ce qu'il souhaitait investir en audit, finalement, il n'avait plus besoin de l'investir. Ouais. Et encore qu'on avait la possibilité de mener des investigations complémentaires. Et surtout, cette somme-là qu'il avait prévu d'investir en audit, on était capable de l'investir ailleurs et notamment déjà dans la possibilité de réaliser des travaux qui auraient finalement une rentabilité assez faible, un ROI assez faible et qui du coup permettrait d'améliorer le financement qu'il avait prévu sur le long terme pour rénover son patrimoine.
1: Alors justement, pour compléter sur ces études stratégiques qui permettent de prioriser, Benoît, vous pouvez nous en dire un peu plus sur le cadastre solaire par rapport à cet exercice-là, enfin par rapport à cet exemple-là, par exemple.
3: Évidemment, le cadastre solaire, en fait, c'est quoi ? C'est le fait de se baser sur des données 3D ultra précises sur la France entière.
1: En 3D, d'accord. On se base sur...
3: On se base sur des données 3D, on fait des calculs sur les données 3D et on calcule quoi ? On calcule quelle est la quantité d'énergie qui nous vient du soleil et qui tombe sur chaque mètre carré sur une année.
1: D'accord.
3: Et ça, ce qui est un peu magique...
1: Et c'est fiable, hein ? On peut prévoir à une année la météo.
3: On prévoit pas la météo. Ce qu'on fait quand on travaille dans le solaire photovoltaïque, on calcule en fait ce que ça produit en moyenne. Parce que ce qui nous intéresse, c'est ce que ça va produire, pas une année précise, ce que ça va produire sur les 10, 20, 30 prochaines années. Donc en général, c'est des historiques de 10 ans qui sont utilisés en données météo.
1: D'accord.
3: Et donc, ce qui est ultra précis, c'est qu'en fait, on calcule pour chacun de ces mètres carrés, si c'est une toiture, on calcule l'orientation, l'inclinaison. Est-ce que je suis plein sud, plein nord, 30 degrés, vertical, horizontal ? Et après, je prends en compte les ombrages portés par le relief, quand il y en a. Dans certaines régions, il y en a beaucoup.
1: Il y a des montagnes, des arbres.
3: Moi, je viens de Chambéry, il y a pas mal d'endroits qui sont quand même ombrés par les montagnes, par les bâtiments environnants, par la végétation et par ce qui est sur le site lui-même. Si c'est un bâtiment, on va parler des cheminées, des édicules en toiture.
1: Oui. Bien sûr.
3: Et si on parle d'un parking, on va parler des arbres déjà présents sur site. Et qui sont à prendre en compte, notamment dans le cadre de la loi APER, pour savoir est-ce que le parking est déjà végétalisé. Et ensuite, ça nous permet d'avoir une vision ultra précise de quel est le potentiel solaire du site. En analysant d'autres datas, on a aussi des contraintes. Évidemment, on n'a pas toutes les contraintes. On ne va pas avoir est-ce que la charpente va tenir le solaire photovoltaïque. Mais par contre, on a quand même une vision, on va dire, en opportunité qui va être très bonne et qui nous permet d'aller jusqu'à des chiffrages, en fait.
1: Ah oui, parce que la charpente peut ne pas tenir les installations.
3: Dans certains bâtiments, tous les bâtiments, les bâtiments ne vont pas permettre d'installer du photovoltaïque, en tout cas sans surcoût, parce qu'une charpente, ça peut se renforcer.
1: Oui, bien sûr.
3: Mais voilà, mais tous les bâtiments ne...
1: Tout est possible, mais ça a un coût.
3: Ça a un coût, et ça, si jamais on est sur le cadastre solaire. Le cadastre solaire, c'est quoi ? On a un patrimoine on va avoir 140 parkings analysés. Donc, le cadastre solaire va permettre d'en exonérer un certain nombre. Comme on a une vision très précise, on va dire à ceux-là, c'est pas rentable. Ils n'ont pas un temps de retour sur investissement suffisant. Ça, il y a des possibilités dans la loi pour les exonérer. Et sur le reste, ça va permettre de hiérarchiser les sites, par lesquels on commence. et là, sur lesquels on va pouvoir faire des études de faisabilité, et là, on rejoint la capacité portante de la charpente, etc., pour savoir est-ce qu'il y a des contraintes ou pas pour faire les sites. Et en général, là, on a éliminé, c'est comme un entonnoir, hein, et on va aller ensuite vers les sites les plus intéressants sur lesquels le maître d'ouvrage va pouvoir lancer de la réalisation.
1: Alors ça, c'était pour le solaire. On va élargir un petit peu plus. Laurent, une fois que la stratégie est fixée, quels sont les travaux qui rapportent le plus ?
2: Alors, les deux qui me viennent
1: vraiment...
2: Vaste question. Alors, il y en a qui sont quand même assez violents en termes d'économie, ouais. Et tant mieux. Hein, c'est la violence dans le bon sens du terme. La LED, effectivement, même si c'est un marché mature, il y a encore beaucoup de choses à faire. On arrive régulièrement à 90% d'économie. Sur les bâtiments
1: combinés. Et il y a encore des propriétaires qui n'y pensent pas à installer des LED ?
2: Qui n'y pensent pas, non, mais c'est parfois dans des renouvellements de locataires, c'est parfois dans des rénovations, c'est parfois des choses qu'on n'a juste pas faites parce que les CAPEX n'étaient pas mobilisés ou simplement parce que ce n'est pas la personne qui investissait qui payait la facture. On a une obsolescence technique, hein, les anciennes technologies ne sont plus fabriquées depuis 2023, donc de toutes les façons, il faut y passer. Donc dans les économies, pour répondre à votre question, Bérénice, effectivement, la LED, c'est en pourcentage celui qui va être le plus intéressant.
1: 90%,
2: en termes de valeur, en euros, ça va être la GTB, dans le cadre du décret BAX, où le pilotage du bâtiment va permettre de baisser entre 15 et 25% les utilités qui sont principalement le chauffage et la climatisation.
1: Donc ça, c'est un pilotage qui permet de réguler aussi en fonction du
2: c'est exactement
1: de la température.
2: Ça. C'est un cerveau au sein de l'entreprise, au sein du bâtiment, qui va permettre de ne pas consommer lorsqu'il n'y a pas besoin, de réguler lorsque c'est nécessaire, et donc d'avoir un pilotage intelligent de son bâtiment. Et ce pilotage-là fait d'énormes économies. Alors, on gagne aussi en confort, hein, bien sûr, mais l'économie est très, très importante lorsqu'on fait un projet qui est bien dimensionné.
1: Et on est d'accord, c'est un pilotage par bâtiment. Quand il y a plusieurs bâtiments côte à côte, c'est un par bâtiment.
2: Alors, chaque cerveau va être dans son propre bâtiment, parce que le pilotage de son encadrement horaire, de son chauffage va dépendre de chaque bâtiment. Mais l'intérêt dans justement ce qu'on propose aujourd'hui avec le groupement conforme, c'est la capacité d'avoir une vision globale de tous ces bâtiments, même s'ils sont régulés de manière personnelle, indépendante, pour qu'ils soient le plus optimisés chacun possible. Donc la difficulté, elle vient de là, c'est d'avoir un macro patrimoine avec des hétérogénéités techniques extrêmement importantes et une capacité de les gérer de manière globale et simple avec in fine une visualisation pour le gestionnaire de patrimoine.
1: Donc à différents niveaux en fait.
2: À tous les niveaux effectivement. Ouais. Et donc la data, pour reprendre ce que vous disiez tout à l'heure avec Mathieu, est extrêmement importante.
1: Alors tout ça, c'est deux travaux, on va dire, c'est les premiers à faire. Tout ça a un prix, un coût. Qu'est-ce qu'on peut dire là-dessus ? Est-ce que c'est cher au départ ? Est-ce que ça demande un gros investissement ? Et au bout de combien de temps on a justement un retour sur investissement ?
2: Effectivement, ça a un coût, hein, bien sûr. Et puis Noël est passé, donc il va bien falloir effectivement le supporter.
1: M'en parlez
2: et
1: pas.
2: Comme je vous le disais tout à l'heure, c'est là que nous, dans notre ADN, dès le départ, l'ingénierie financière était une évidence. Toutes les entreprises veulent faire des travaux. Toutes les entreprises ont compris qu'il y avait une trajectoire aussi bien pour leur rentabilité que pour la partie réglementaire. Néanmoins, on n'a pas nécessairement le CAPEX disponible à l'instant T. Donc nous, c'est ce qu'on a vraiment et l'idée, c'est qu'on vous amène aussi l'argent pour votre projet. Donc si je reprends le fil conducteur que disait Mathieu tout à l'heure, on avait une quarantaine de sites qui étaient éligibles pour le décret BAX, pour ce qui est de notre expertise. En fait, on a simplement eu sur ces bâtiments une dizaine de pourcents du coût total du projet qui a été couvert par les certificats d'économie d'énergie.
1: Donc les fameux C2E.
2: Les fameux C2E, effectivement, qu'on a été cherché, qu'on a été sécurisé pour le client.
1: Alors vous pouvez juste rappeler ce que c'est pour nos auditeurs, si jamais...
2: Ce sont des certificats d'économie d'énergie. En fait, on a une participation, une subvention, voilà, qui est donné aux bénéficiaires des travaux.
1: En gros, c'est pollueur-payeur.
2: Pollueur-payeur. On récupère de l'argent auprès du pollueur-payeur, effectivement, pour le redonner, je dirais, le redistribuer sur des travaux d'efficacité énergétique. Donc, on va bénéficier de cela. Donc, si le client est éligible, bien évidemment, on va lui en mobiliser le maximum. Dans le cadre qui nous occupe, 10% était gommé par ces subventions. Donc, c'est déjà pas mal.
1: Déjà pas mal,
2: 30% du projet a été mis sur une ligne d'investissement qui était prévue par le client. Et pour le restant, donc 60%, on a simplement été chercher un tiers financeur qui a pris en charge le reste à charge, on va dire. Donc, bon an, mal an, on avait 70% du projet qui n'était pas supporté en capex immédiat, en trésorerie par le client. Et ces 60%, on l'a étalé simplement sur 4-5 ans. Non, parce que les ROI étaient très courts, la rentabilité était très importante, l'économie était assez substantielle. Et lorsqu'on compare le coût du financement aux économies réalisées, in fine, les économies sont supérieures au coût du financement.
1: Et ce montage,
2: on se retrouve avec un projet qui s'autofinance.
1: Ce montage financier, là, il est compliqué, il est long à faire, ça prend combien de temps ? Quand un client vient vous voir, vous dit, voilà, j'envisage de faire ça, une fois qu'on a identifié les travaux, il faut combien de temps pour faire ce montage financier ?
2: Alors, c'est une excellente question, et la bonne nouvelle, c'est que c'est pas compliqué pour nous, parce que ça fait 10 ans qu'on fait ça. Sur les 1000 projets dont je vous parlais, il y en a presque 400 qui ont été réalisés avec ce type de montage financier. Donc c'est quelque chose aujourd'hui qui est très facile, qui est très simple à mettre en place et sur lequel on a tout le savoir-faire justement pour accompagner nos clients et leur dire il y a des solutions techniques, il y a aussi des solutions financières qui permettent d'appréhender la totalité d'un patrimoine et ne pas le découper par petits morceaux parce qu'on avait juste une incapacité, un instant T, de mobiliser ce qui était nécessaire.
1: D'accord. Donc c'est bon à savoir. En tout cas, on est obligé d'être accompagné. Benoît, sur le volet solaire, comment vous accompagnez aussi pour justement cette mise en œuvre ?
3: Voilà, une fois qu'on a parlé de l'entonnoir, l'opportunité, de la faisabilité, et maintenant, on passe à la réalisation. Alors, pour reprendre ce que disait Laurent, soit il y a des capacités d'investissement, et à ce moment-là, le maître d'ouvrage va investir, et on va plutôt se retrouver en tant que maître d'œuvre, c'est-à-dire quoi ? C'est quoi un maître d'œuvre ? On va rédiger des cahiers des charges, et on va lui permettre de recruter le meilleur installateur pour son projet, avec ses besoins, s'il veut des panneaux photovoltaïques français, s'il veut tout ça, on va pouvoir le mettre et l'appuyer là-dessus, et ensuite suivre le projet. Donc,
1: et ça, c'est facile à trouver, parce que c'est vrai que des installateurs, des constructeurs, il y en a eu beaucoup à un moment, il y en a un petit peu moins maintenant, c'est facile à trouver des bons...
3: Il y a eu un petit écrémage, oui, mais il y a encore beaucoup d'installateurs sérieux. Ouais. Après, ça va dépendre, est-ce qu'on est sur un projet local, où on va plutôt partir justement sur des installateurs qui sont présents sur leur territoire, ou est-ce qu'on va être avec des acteurs qui sont présents nationalement ? On a travaillé avec un acteur comme Leroy Merlin. Ils ont des magasins un petit peu partout. À ce moment-là, évidemment, ils vont partir et on va plus se diriger vers des acteurs qui travaillent nationalement. Mais dans les deux cas, on en trouve. C'est quand même un marché qui est mature, le photovoltaïque aujourd'hui. Ouais. On n'est plus comme il y a 15 ans avec un marché qui démarrait.
1: Puis il y a des nouvelles technologies aussi. Ça peut varier. Enfin.
3: Oui, il y a des nouvelles technologies, mais aujourd'hui il y a des panneaux photovoltaïques qui produisent avec des voilà, il y a toute la technologie qui existe. Évidemment il y a toujours des innovations qui permettent de gagner du rendement sur les panneaux, mais aujourd'hui on est sur de la technologie mature. Donc on va accompagner sur toute la phase chantier jusqu'à la réception et jusqu'au suivi de l'installation dans le temps. C'est important. C'est-à-dire que les acteurs savent qu'on peut aussi les accompagner et suivre l'installation et s'assurer qui produit comme que l'installation produit, bien sûr, avec la météo, qui est produit comme c'était prévu. Et si jamais le maître d'ouvrage n'a pas les capacités d'investissement, à ce moment-là, on peut faire appel à un tiers investisseur, ce qui se fait classiquement dans le monde du photovoltaïque. C'est par exemple, j'ai des parkings ou des toitures et je peux les louer.
1: D'accord.
3: Donc, à un acteur qui va venir installer, donc l'installation en général lui appartient, il va pouvoir installer du photovoltaïque et ensuite payer un loyer à l'acteur. Donc, le maître d'ouvrage a du photovoltaïque sur son site. Il y a des montages qui permettent, malgré le fait que l'installation soit portée par un tiers investisseur, de quand même l'autoconsommer sur le site.
1: Oui, c'est ce que j'allais dire, parce que ça va voilà, où l'électricité
3: voilà, il y a quand même des montages qui existent pour qu'il récupère en autoconsommation individuelle sur le site, comme si c'était sa propre installation. Par contre, il ne supporte pas le financement. Voilà.
1: D'accord. Et du coup, qu'est-ce qu'il gagne, l'investisseur ?
3: Ah ben l'investisseur, il gagne. En fait, c'est des montages qui lui permettent évidemment de gagner sur l'installation et de pas reverser la totalité. Voilà.
1: D'accord, très très clair. Justement, en termes de pourcentage de parts de clients qui font appel justement au solaire ou qui peuvent faire appel au solaire, on est sur combien aujourd'hui dans les
3: par rapport au maître d'ouvrage tertiaire.
1: Ouais.
3: On va dire que. Je dis souvent tous les acteurs qui sont propriétaires d'au moins un bout de toiture, un bout de parking ou un petit morceau de sol pour faire une centrale au sol près de leur site. Donc c'est une grande majorité de.
1: Donc c'est accessible plutôt à tout le monde. Enfin, oui. C'est assez accessible. Pour conclure peut-être Mathieu un mot. Si on a un message à retenir pour les gestionnaires justement de bâtiments ou de parcs tertiaires.
4: N'attendez pas. Voilà. N'attendez pas pour investir. N'attendez pas les sanctions. Aujourd'hui, rénover ça peut être rentable. Voilà. Et c'est sur ça qu'il faut se concentrer.
1: Et puis faites-vous accompagner aussi, parce que
4: ça
1: peut vite être déprimant de le faire seul.
4: Et effectivement, faites-vous accompagner par des spécialistes qui maîtrisent la totalité de l'environnement. Il n'y a rien de pire finalement pour un maître d'ouvrage que d'investir des euros dans quelque chose qui ne servira strictement à rien. Et c'est en ce sens-là, effectivement, qu'il a besoin de se faire accompagner par des bureaux d'études.
1: Et puis c'est tellement complexe qu'il faut se faire accompagner. Benoît, même question, le message à retenir.
3: Le message, c'est le soleil est là, donc il se lève tous les matins, donc il suffit d'installer, donc évidemment pareil, de faire appel à des acteurs et c'est vraiment important. On défend ça depuis 30 ans. Faites appel à des bureaux d'études indépendants. Passez pas en direct, parce que comme le disait Mathieu, il faut vraiment sécuriser son projet. Voilà, mais allez-y. C'est ça le message.
1: Et puis ça marche aussi quand il fait gris, quand il y a des nuages. Ça, je l'ai appris il y a quelques temps.
3: Évidemment, et ce qui compte, c'est ce qu'on va gagner sur une année. Évidemment, il y a des moments où, au milieu d'un orage, on va pas produire d'électricité. Mais ce qui compte, c'est vraiment de regarder sur une année et ce qui se passe entre deux années, ce qu'on appelle la variabilité interannuelle, entre deux années, une bonne année, une mauvaise année. Dans le solaire, on a entre 5 et 10% de différence. Même si nous, on a ressenti très différent. On dit, oh, c'est une année, j'ai eu un été pourri. Mais en réalité, la différence est très, très faible, ouais. C'est très lissé. Ouais.
1: D'accord. Laurent, même question d'un message pour conclure.
2: Très simplement, les technologies, elles existent. Elles sont matures, on les maîtrise. Le montage, effectivement, de nos expertises chez Axéo fait qu'elles sont coordonnées. Donc ça, je pense que c'est important, effectivement. Donc, pour reprendre les éléments, effectivement, de mes comparses aujourd'hui, la décision, simplement, c'est la seule chose qui manque pour qu'on vous aide à avancer sur vos patrimoines.
1: Et c'est important ce que vous dites, hein, les solutions existent et parfois, on n'en a pas forcément conscience. Les outils aussi. Donc, c'est important de se faire accompagner aussi pour ça, trouver le bon outil qui est accessible et puis qui correspond à notre demande.
2: Complètement. Je pense qu'aujourd'hui, le message simplifié qu'on peut passer, c'est qu'on a la capacité de rendre l'analyse d'un patrimoine simple, lisible, concrète, avec une vraie feuille de route. Et derrière, il y a effectivement beaucoup d'expertise, beaucoup de travail, mais chacun dans nos domaines, on a de nombreuses années, effectivement, et des milliers de projets au compteur. Et la mission qu'on se donne, effectivement, dans les prochaines années, c'est d'accompagner nos clients pour que ça devienne quelque chose de concret, de rentable. Faut pas opposer la rentabilité, l'efficacité énergétique. On en est le bon exemple chez Clever Energy. Ça fait 10 ans que nos clients gagnent de l'argent avec des ROI extrêmement courts, parfois immédiats. Et c'est ce qu'on va faire à plus grande échelle maintenant avec le groupement avec Axéo.
1: Et c'est pour ça que toutes les décisions sont data-driven, il faut quand même le dire, c'est ce que vous disiez tout à l'heure. Merci beaucoup.

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1: Il est 18h. 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
2: Bonjour à tous. Alors que la France est confrontée à une nouvelle hausse des températures, 21 départements seront placés demain en vigilance orange canicule par Météo France. Ils se situent tous dans l'est et le sud-est du pays. Justement, les chaleurs ne risquent pas d'arranger la situation. Depuis le début de la saison estivale, 14 131 feux ont été recensés en France et près de 117 000 hectares de végétation ont été détruits. C'est ce qu'a indiqué ce jeudi le ministre de l'Intérieur, Laurent Nunez, qui précise que 275 personnes ont-elles été interpellées. Parmi elles, 70% le sont pour des incendies volontaires. 31 ont par ailleurs été écrouées ou placées en détention provisoire, a indiqué le ministre. Trois personnes ont-elles été mises en examen, elles, après la mort d'une jeune femme de 25 ans dans un salon de beauté à Nice. La victime a fait un malaise après une injection de lidocaïne, un anesthésiant administré avant une injection de Botox dans les fessiers. La praticienne présumée, qui n'avait ni autorisation ni formation pour réaliser ce type d'acte, ainsi que la gérante de l'établissement, ont été placées en détention provisoire. L'annonce a été faite, elle, ce jeudi. La prison de Réau en Seine-et-Marne accueillera dans les prochaines semaines un troisième quartier de lutte contre la criminalité organisée. Cette unité sécurisée de 20 places est présentée comme une prison dans la prison. Les cellules sont fortement sécurisées avec mobilier scellé, portes blindées, fenêtres renforcées et téléphones placés sous écoute en direct. Football maintenant, Gianni Infantino maintient le cap. Le président de la FIFA affirme que son projet d'ouvrir une partie des activités commerciales de l'instance à des investisseurs privés est une opportunité, mais pas une obligation. Contestée par plusieurs confédérations, cette réforme sera soumise au vote des fédérations avant le 19 septembre. La FIFA, elle, promet davantage de moyens pour développer le football mondial. Et puis à partir de ce 30 juillet, l'humanité vit officiellement à crédit écologique. Selon l'ONG Global Footprint Network, toutes les ressources que la Terre peut régénérer en un an ont déjà été consommées. Si le jour du dépassement recule de 6 jours par rapport à 2025, ce décalage est principalement lié à une nouvelle méthode de calcul et non à une baisse de notre consommation des ressources naturelles, précise l'ONG. C'est la fin de cette édition.

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1: L'immobilier fait de la résistance. C'est le message qui ressort de la dernière tendance du marché immobilier publiée par Immonote, le site immobilier notarial du groupe Notariat Service. Le message est assez clair. Malgré un climat international tendu, malgré les incertitudes économiques, malgré le risque de retour de l'inflation ou de remontée des taux, la pierre ne décroche pas brutalement. Le marché tient. Mais il tient avec prudence. Premier indicateur à regarder, l'activité. Selon cette enquête, une majorité de professionnels interrogés, 56%, anticipent une stabilité des transactions dans les deux prochains mois. C'est important parce que cela montre qu'on n'est pas dans un scénario de blocage total du marché. Les acheteurs sont toujours là, les vendeurs aussi, les transactions continuent de se faire. Mais attention, le climat se durcit. 35% des notaires et des négociateurs interrogés anticipent désormais une baisse de l'activité et seulement 9% misent sur une hausse. Logique. Autrement dit, le marché reste vivant, mais il devient plus sélectif. Les acquéreurs regardent davantage les prix, les travaux, la localisation, le DPE, le fameux diagnostic de performance énergétique. Ils ne se positionnent plus à n'importe quelles conditions, les acheteurs. Et ça se voit évidemment dans les prix. D'après cette tendance Immonote, 52% des professionnels interrogés pensent que les prix vont encore baisser dans les deux prochains mois. 44% misent sur une stabilité et seuls 4% anticipent une hausse. Le signal est donc assez net. Le marché n'est pas reparti dans une phase d'euphorie. On est plutôt dans une phase d'ajustement. Les vendeurs doivent entendre ce message. Aujourd'hui, les biens correctement placés, bien entretenus, sans gros défauts énergétiques, continuent de susciter de l'intérêt. En revanche, les biens avec travaux, les logements mal classés au DPE, les biens trop chers ou mal localisés deviennent plus difficiles à vendre. C'est tout l'enjeu du moment. Il y a encore des acheteurs, mais ils sont beaucoup plus exigeants. Côté chiffres, Immonote révèle un prix médian de mise en vente de 200 000 euros pour une maison, en hausse de 3,45% sur 3 mois à fin avril 2026. Pour les appartements, là, le prix médian de mise en vente ressort à 2670 euros du mètre carré, en recul de 1,58% sur 3 mois. Ça illustre bien un marché à plusieurs vitesses. Certains segments résistent, notamment les maisons ou les biens familiaux bien positionnés, encore une fois. D'autres restent sous pression, en particulier lorsque le prix demandé n'est plus aligné avec la capacité réelle des acheteurs. Alors, qu'est-ce qu'il faut faire ? Est-ce qu'il faut acheter ? Est-ce qu'il faut vendre ? Est-ce qu'il faut attendre ? Là aussi, les réponses des notaires sont très intéressantes. Pour les logements, 77% conseillent plutôt de vendre avant d'acheter. 14% recommandent d'attendre. Et 9% seulement conseillent d'acheter en priorité. Ça ne veut pas dire qu'il ne faut pas acheter. Attention, ça veut dire qu'il faut sécuriser son parcours dans un marché moins fluide. Vendre son bien avant de se réengager permet d'éviter les mauvaises surprises. Délai de vente plus long, négociations plus fortes, prix revu à la baisse. Pour les terrains, la lecture est différente. Les ventes restent majoritaires, mais de façon moins nette. 52% conseillent de vendre, 29% d'attendre et 19% d'acheter. Pourquoi ? Parce que le foncier reste rare et quand un terrain est bien placé, il conserve une valeur particulière. La conclusion de cette tendance, c'est que l'immobilier reste une valeur solide, mais plus automatique. La pierre demeure un actif rassurant pour les Français. Elle est moins volatile que certains placements financiers. Elle répond à un besoin concret, se loger, transmettre, préparer l'avenir. Mais dans le marché actuel, tous les biens ne se valent plus. Je vous l'ai dit, un bon emplacement, un bon DPE, un prix réaliste et peu de travaux deviennent des critères déterminants. À l'inverse, les biens présentant trop de défauts, doivent intégrer une décote. L'immobilier résiste donc, il résiste aux secousses, oui, mais il entre dans une phase de réalisme. Pour les vendeurs, ça veut dire accepter le prix du marché, parfois c'est pas évident, et pour les acheteurs, ça veut dire qu'il y a encore des opportunités. Et pour tous, ça confirme une chose, dans l'immobilier, la stabilité est

0: existent encore, mais elles se payent désormais au juste prix.
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1: Bonsoir à tous. Une accalmie se dessine ce jeudi sur le front des incendies. En Gironde, la préfète évoque la première journée un peu optimiste depuis le déclenchement le 22 juillet du méga-feu qui a brûlé 42 000 hectares. 84 000 personnes supplémentaires ont ainsi pu regagner leur domicile ce matin, portant à plus de la moitié des 224 000 évacués ceux qui ne sont plus concernés par les mesures préventives. Ailleurs, la situation s'améliore également. Le feu de Biscarrosse dans les Landes est désormais maîtrisé et la vie normale doit reprendre progressivement. En Côte d'Or, l'incendie de Couche qui a parcouru près de 150 hectares est fixé, tandis qu'une piste criminelle se précise. Enfin, à Brignoles, dans le Var, les évacués ont pu rentrer chez eux après un feu fixé la nuit dernière. L'UEFA lance un bras de fer avec la FIFA. Réunis en urgence, les fédérations européennes ont décidé de faire bloc contre le projet porté par Gianni Infantino, qui prévoit d'attirer des investisseurs privés dans les compétitions de la FIFA. Elle dénonce une décision indigne et une menace pour la gouvernance du football mondial. Même son de cloche d'ailleurs du côté de la CONCACAF, dont les 41 membres ont livré leurs inquiétudes ce jeudi, annonçant officiellement leur rejet du projet porté par Infantino. La FIFA doit recueillir une majorité avant le 19 septembre pour valider cette réforme en promettant des financements supplémentaires aux fédérations qui y seraient favorables. Le ton monte entre l'Italie et l'Espagne. Le ministre des Affaires étrangères espagnol a dénoncé la démagogie de l'Italie qui a demandé la suspension de l'Espagne de l'espace Schengen après l'arrivée massive de migrants dans l'enclave de Ceuta. En signe de protestation, il annonce qu'il convoquera dès demain l'ambassadeur italien. Ce jeudi, le ministre de l'Intérieur a lui défendu l'arrêté d'expulsion visant la chroniqueuse pro-russe Xenia Fedorova. Selon Laurent Nunez, cette mesure n'est pas une atteinte à la liberté d'expression, mais répond à une atteinte aux intérêts fondamentaux de la nation. L'ancienne dirigeante de RT France est accusée de relayer la propagande russe sur le territoire français. L'arrêté notifié mercredi suscite des réactions dans toute la classe politique, de l'extrême droite à la gauche. Et puis 21 départements seront encore en vigilance orange canicule demain jeudi. Les températures vont baisser sur une bonne moitié ouest du territoire, tandis que les fortes chaleurs persistent.